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0: Bélier, ce dimanche vous offre l'espace rare de n'être redevable envers personne et vous en profitez pleinement. Les taureaux, un repas préparé avec amour et patience aujourd'hui est votre façon à vous d'exprimer quelque chose d'important. Gémeaux, votre esprit se pose enfin et dans ce calme inhabituel, une idée lumineuse refait surface naturellement. Cancer, vous vous autorisez à recevoir de l'amour et de l'attention. Les lions, une petite fierté personnelle silencieuse vous accompagne ce dimanche. Vierge, cette journée vous confirme que vous avancez, que vous grandissez et que le meilleur est encore devant vous. Les balances, votre sens de la beauté s'exprime librement aujourd'hui. Scorpion, vous clôturez ce week-end avec une conviction intérieure plus forte que lorsque vous l'avez commencé. Ami Sagittaire, votre optimisme naturel pour la semaine qui vient illumine votre dimanche soir comme un feu de camp. Les Capricornes, repos au programme. Verseau, une conversation profonde en fin de journée vous fait du bien. Et pour finir, les Poissons, vous préparez la semaine à venir avec soin.
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1: Bonjour Natacha.
2: Bonjour.
1: Il y a des romans qui racontent une histoire et d'autres qui viennent bousculer nos certitudes, provoquer le débat, parfois même nous mettre un peu mal à l'aise. C'est justement le terrain de jeu favori de Lionel Shriver. Pour ce nouveau rendez-vous de Faites Entrer l'Auteur, Natacha, vous vous êtes plongée dans Hystérie Collective, un roman qui pose un regard mordant sur notre époque et ses contradictions. Natacha, le débat est ouvert, faites entrer l'auteur.
2: Et oui, aujourd'hui, je m'écarte un peu des feux de la rampe de la rentrée littéraire pour vous présenter un livre cependant récent, puisqu'il est sorti en janvier 2026, la première rentrée littéraire de l'année, Hystérie Collective de Lionel Shriver. Alors, comme son nom ne l'indique pas, Lionel Shriver est une romancière américaine. Son nom ne vous dit peut-être rien, mais si je vous dis qu'elle est aussi l'auteur du roman Il faut qu'on parle de Kevin, alors peut-être vous souviendrez-vous de cet ouvrage percutant, sorti en 2006, qui relate notamment une tuerie de masse perpétrée par un adolescent dans son lycée. Lionel Shriver, c'est une auteure qui n'a pas peur de mettre les pieds dans le plat. Elle prend à bras-le-corps les grandes questions de société et elle appuie là où ça fait mal. Dans Hystérie Collective, elle imagine une société qui pourrait peut-être être la nôtre demain. Une société où l'égalité intellectuelle est devenue une obsession, où le nivellement par le bas n'est plus une dérive, mais un objectif. Et attention aux mots que vous employez. Idiot, abruti, demeuré, débile. Ces mots sont désormais interdits, bannis, suspect. Car dans ce nouveau monde, qualifier quelqu'un d'idiot n'est pas seulement une insulte, c'est potentiellement un délit. Et c'est là que Lionel Shriver commence à s'amuser et surtout à nous inquiéter. Au centre du roman, une femme intelligente, indépendante, qui entend bien continuer à penser par elle-même, mais dans cette société où la différence devient suspecte, son intelligence elle-même va finir par devenir un problème. Autour d'elle, d'autres personnages, des proches, des intellectuels, des citoyens qui adhèrent au nouveau système et d'autres qui commencent à comprendre que quelque chose ne tourne décidément plus très rond. Et derrière cette fiction parfois grinçante, Lionel Shriver pose des questions qui, elles, sont terriblement réelles. Peut-on vouloir l'égalité au point de refuser les différences? Peut-on protéger les individus en leur imposant ce qu'ils ont le droit de dire ou même de penser? Et surtout, à force de vouloir gommer toutes les différences entre nous, ne risque-t-on pas de fabriquer une société où plus personne n'a véritablement le droit d'être différent? Liberté d'expression, politiquement correcte, conformisme, pensée unique, égalité, discrimination, intelligence, Lionel Shriver s'attaque à tous ces sujets avec une bonne dose d'ironie et une imagination plutôt inquiétante. Hystérie Collective, c'est donc un roman qui dérange et c'est peut-être précisément pour cela qu'il mérite d'être lu. Une réflexion puissante sur les dérives possibles de nos sociétés actuelles et sur la dangerosité de vouloir gommer les différences sous le prétexte fallacieux d'une égalité idéale entre tous les êtres humains. Un roman qui donne à réfléchir et qui changera probablement un peu notre angle de vue sur bien des sujets. Alors si vous aimez les romans qui, au-delà de la fiction, vous obligent à vous poser quelques questions inconfortables, Hystérie Collective est peut-être fait pour vous. À découvrir dans toutes les bonnes librairies et notamment celle de Ribérac, bien sûr.
1: Parfait, merci beaucoup Natacha pour cette nouvelle découverte. On referme le livre, mais on garde le débat ouvert. Jusqu'à la semaine prochaine. Au revoir Natacha.
2: À bientôt.
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0: C'est l'heure de votre chronique éco-astuce sur Liberté FM avec Cécile Lacroix, conteuse et adhérente du Café Pluche. Bonjour Cécile.
1: Bonjour.
0: Je suis ravi de vous retrouver pour une nouvelle chronique qui allie économie et écologie. Et justement, aujourd'hui, on va essayer de jeter le moins possible. Encore faut-il savoir comment on conserve correctement.
1: Et pour commencer, consultons les dates. La fameuse DLC, la date limite de consommation. Pensez bien à consommer ces produits avant qu'il ne soit trop tard. Ou congelez-les, ou cuisinez-les. Vous pourrez les conserver un peu plus longtemps. Donnez-les à votre voisin. Ça ne vous fera pas gagner d'argent, mais au moins vous ne l'aurez pas jeté à la poubelle. La poubelle, encore elle. N'oubliez pas, plus de poubelles, plus d'impôts de traitement des déchets, tout plutôt que de jeter. Après la DLC, on a la DDM, la date de durabilité minimale. C'est la date qui est minimale, hein, pas la durabilité. Vous pouvez conserver ces produits en dehors de cette date. Le goût et l'aspect n'en sont plus garantis, mais ils sont tout à fait consommables. Alors, vous avez la congélation. Cuisinez par exemple plus que nécessaire quand c'est possible. Ainsi, vous utilisez la même énergie, gaz, électricité, peu importe, pour cuire des aliments qui se conservent très bien cuits, congelés ou dans les boîtes au réfrigérateur. Puis, vous les mettez soit en portions individuelles, soit en fonction du nombre d'habitants du foyer. En portions individuelles, c'est une option pratique pour les déjeuners rapides au bureau ou pour un soir de solitude. Vous disposez ainsi d'un repas maison, sain, prêt en quelques minutes au micro-ondes. Cette méthode prolonge la durée de vie de votre cuisine de plusieurs semaines. Vous pouvez aussi préparer des purées maison pour votre bébé et utiliser des bacs à glaçons pour faire de petites portions. Ainsi, quand bébé commence à manger des légumes, vous décongélerez un petit cube, c'est suffisant. Quand il grandit, vous en décongelez plus, etc. C'est un truc que m'a donné une de mes meilleures amies. Merci à elle. Et j'ai ainsi fait des économies, d'énormes économies. Parce que les pots pour bébé, bonjour le prix au kilo, si je peux me permettre l'expression. Sans rire, les bacs à glaçons, c'est l'élément plastique qui est bien plus utile qu'il n'y paraît. On peut y mettre du bouillon maison, de la bonne sauce de poulet, etc. Quant à la congélation en portions pour le nombre de personnes au foyer, bien par exemple, vous avez une caissette en promo de 20 côtelettes. 4 paquets de 5 pour 5 personnes, 10 paquets de 2 pour 2 personnes.
0: Donc en résumé, faire en gros et mettre au congélo.
1: Tout à fait. Vous pouvez également utiliser des pots en verre pour le congélateur. Vous prenez un pot de confiture, de pâté ou autre, et vous mettez dedans votre ail frais coupé, pareil pour le persil, la ciboulette, les fleurs de ciboulette, trop bien, et vous mettez le tout au congélateur. Parce que je ne sais pas vous, mais moi, j'ai jeté longtemps beaucoup d'ail. Il se desséchait. Maintenant, j'achète en quantité, je me tartine l'épluchage, le découpage, mais je ne jette plus d'ail frais. Et j'en ai toujours sous la main. Je gagne du temps et des doigts qui sentent bon. Non, parce que c'est important ça aussi, gagner du temps. Je gagne du temps à ne plus me frotter les mains avec du savon et encore, et puis, bah tiens, j'y avais pas pensé. J'économise du savon.
0: Et dis-moi, Cécile, si on n'a pas de congélateur, on fait comment ?
1: C'est vrai que si vous n'avez pas de congélateur, c'est plus compliqué. Cependant, le stockage dans un récipient hermétique au réfrigérateur préserve les qualités d'un plat pendant 2 jours minimum. L'air, c'est l'ennemi de la conservation. Il a tendance à dessécher. Un contenant bien fermé empêche aussi les odeurs du frigo de migrer vers votre repas. Il y a des petites astuces. Mettre du jus de citron sur les avocats, sur les fruits, sur les champignons qui sont coupés, ça évite l'oxydation. On peut mettre du sel aussi sur une tranche d'un concombre pour éviter le dessèchement. Une pomme au milieu des pommes de terre ralentit leur germination.
0: Ça marche, ça ?
1: Oui, ça marche. A contrario, certains légumes et fruits ne sont pas à mettre ensemble. Par exemple, oignons et carottes.
0: Ah bon ?
1: En fait, les pommes de terre et oignons accélèrent le vieillissement des autres légumes et fruits. Sauf la pomme avec les pommes de terre.
0: Une dernière astuce pour aujourd'hui, Cécile ?
1: Eh bien, écoutez, pour la conservation de la salade, merci à ma belle-mère, mettre un tissu dessus et dessous la salade dans une boîte plastique, ça permet de faire absorber l'humidité et de conserver bien plus longtemps la salade lavée. Quant au marc de café, ce sera pour une chronique dédiée.
0: Et il n'y aura qu'une petite semaine à patienter puisqu'on en parlera dans la prochaine chronique. Merci beaucoup Cécile.
1: Bonne semaine à tout le monde.
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0: Bonjour, au programme de votre soirée télé de ce dimanche 4 octobre sur TF1, Fast and Furious 10, film avec Vin Diesel. Après bien des missions, Dom Toretto et sa famille ont su distancer tous les adversaires qui ont croisé leur route, mais ils sont aujourd'hui face à un ennemi terrifiant. Sur France 2, Marilyn et son juge, film avec Louane et Michel Blanc. Marilyn, une jeune serveuse, semble perdue dans la vie. Elle est engagée comme chauffeur pour un juge. Si Marilyn est plutôt bruyante et maladroite, le juge est quant à lui réservé. Sur Arte, Le Parrain, troisième partie, film réalisé par Francis Ford Coppola. Sur W9, 14 jours pour aller mieux, film avec Maxime Gasteuil. Sur France 3, Brokenwood, série. Sur France 4, Marinella, pièce de théâtre avec Victoria Abril. Et puis sur M6, Capital, magazine présenté par Julien Courbet. Sur le thème argent des gitans, révélation sur la fortune d'une communauté secrète. Capital a enquêté pendant plus d'un an sur la fortune insoupçonnée des gens du voyage. Très belle soirée télé à tous.
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0: L'agenda de vos sorties avec le magazine mensuel et gratuit Totem.
1: Bonjour, c'est Clément et aujourd'hui on se retrouve pour vos idées de sortie. Le 4 octobre à Saint-Pardoux-de-Drône, c'est la fête de la Saint-Bruno. Retrouvez des manèges et une randonnée pédestre de 10 km, départ à 9h, midi repas traditionnel 16€. Pour plus d'informations et pour réserver, vous pouvez contacter Patrick au 06 24 50 58 11. Le 4 octobre à 1643 route du Pommier à Lille, une maison, samedi et dimanche de 9h à 18h. Dimanche 4 octobre à Marcignac, 2 mégaloto à 10h30 et à 14h30, organisé par les Amis du Pain et animé par Lionel. C'est 10€ les cartons à volonté pour un loto et 15 pour les deux. Il y aura de nombreux lots à gagner et aussi des cartes cadeaux. Sur place, jeu du bar, forfait 6 jeux, loto bonus bourriche, midi repas 12€ entrée plat dessert, plus 6 jeux du bar. Lundi 5 octobre, don du sang à l'espace culturel André Malraux de Ribérac de 15h à 19h. Pensez à prendre rendez-vous sur le site dondesang.efs.santé.fr. Et dimanche 11 octobre à Marcignac de Mégaloto à 10h30 et à 14h30, organisé par les Amis du Pain et animé par Lionel. C'est 10€ les cartes à volonté pour un loto et 15 pour les deux. Il y aura de nombreux lots et cartes cadeaux à gagner. Sur place, jeu du bar, forfait 6 jeux, loto bonus bourriche, midi repas 12€, entrée plat dessert, plus 6 jeux du bar. Voilà, c'était vos idées de sortie. Vous pouvez retrouver le détail de toutes les manifestations sur le site internet de Liberté FM ou sur notre page Facebook. Si vous aussi vous souhaitez faire la promotion de vos manifestations sur notre antenne, envoyez-nous un mail à contact@libertefm.fr. Quant à moi, je vous dis à très vite.

0: C'est l'heure de votre chronique jardinage sur Liberté FM avec Michel Vilchauvin. Bonjour Michel.
1: Bonjour Christian, bonjour à toutes, bonjour à tous. Alors là, on va se répéter. On peut pas faire autrement.
0: Très bien.
1: Vous dire aujourd'hui ce qu'il faut faire par rapport à ce qu'on faisait par le passé, c'est pas la peine.
0: Ouais.
1: Enfin, c'est pas la peine. Non, on va tomber à côté de la plaque, quoi. Comme on dit. Alors par contre, le 5, c'est-à-dire lundi.
0: Oui.
1: Lundi prochain, nous allons nous réunir, tous les jardiniers, les adhérents à notre association.
0: Jardin Nature.
1: Ce qui veut pas dire que plus tard, on pourra élargir. Hein. Mais pour l'instant, on ne peut pas le faire non plus trop nombreux. Nous allons avoir une réunion, un après-midi, pour essayer de redéfinir certaines méthodes de culture. Alors déjà, d'accord, commencer par les semis, qui vont changer certainement de date.
0: Mmh.
1: On va peut-être éviter, je vais dire un exemple bête, on l'a déjà dit, des pommes de terre. Plutôt que de les semer jusqu'au mois de mai, on va peut-être essayer, si les parcelles sont prêtes, de les semer au mois de février.
0: Mmh.
1: Comme ça, elle va arriver à maturité fin juin, et on n'aura pas trop eu de soucis de chaleur, quoi.
0: Eh oui, eh oui.
1: Après, nous avons d'autres méthodes qui, justement, qu'on va en vérifier l'efficacité. Comme je disais la semaine dernière, il y a eu du paillage avant semis, avant plantation, lorsque nous allons faire tout ce paillage-là.
0: Mmh.
1: Nous allons voir, je ne sais pas si ça va bien. Écarter, mais le laisser en place, écarter.
0: D'accord.
1: Pour poser nos plants.
0: Oui.
1: Ou pour poser nos graines.
0: Mmh.
1: Mais on va pas l'enlever, on va laisser que la parcelle soit protégée.
0: D'accord.
1: En continu.
0: OK.
1: Éviter la battance, parce que au printemps, il y a peut-être des pluies fortes.
0: Oui, oui.
1: Éviter la battance, puisqu'on va essayer de semer ou planter un peu plus tôt. Éviter la sécheresse, parce que le sol battant, dès qu'il fait un peu chaud, ça devient comme du béton.
0: Alors
1: nous allons essayer de protéger tout ça, quoi.
0: D'accord.
1: Et tout ça, eh bien, il faut que nous, déjà, on va le redéfinir.
0: Oui.
1: Et après, tous ceux qui voudront venir voir de quoi on a parlé, ce qu'on a décidé, mais c'est pas pour ça que ça va s'appliquer exactement pareil
0: à
1: chacun.
0: Hein. Bien sûr.
1: Mais à chacun, après, de prendre ce qu'il y a de bon à prendre. Et puis, nous avons peut-être aussi voir ce qu'on peut faire en permaculture. On en parle beaucoup, peu le font. Et peut-être commencer à faire quelques petits, surtout les petits jardins. Des parcelles en permaculture.
0: Alors, tu peux rappeler ce que c'est que la permaculture pour ceux qui ne sauraient pas.
1: La permaculture, ça permet.
0: C'est un peu une diversification des plants sur même parcelle,
1: Ça permet de faire un jardin sur des toutes petites surfaces.
0: Ouais.
1: Et au lieu de planter une seule fois pour toute l'année, on fait ça toutes les semaines ou tous les 15 jours.
0: D'accord.
1: On met plus quelques plants ensemble, quelques plants de tomates, un plant de courgettes. On fait ça sur une petite surface qu'on a travaillée en lasagne, comme on dit.
0: OK.
1: Mais donc, ça encore, lasagne. Bon, vous allez voir sur Internet, pour faire une lasagne, ils sont peut-être plus doués que moi.
0: Okay.
1: Faut-il encore avoir les produits nécessaires, quoi.
0: D'accord. OK.
1: Bon, nous allons essayer ça. Alors après, il y a un truc qu'on va aussi essayer, c'est la protection des cultures pour l'été.
0: Mmh. Okay.
1: Si on fait des tomates, par exemple, la tomate, on peut essayer de la planter un peu plus tôt, mais de toute manière, le gros rendement, c'est l'été, la floraison, c'est l'été, au moins en fin de printemps.
0: Mmh.
1: Et cette année, on s'est aperçu que le soleil avait brûlé les fleurs.
0: Ouais.
1: C'est-à-dire, la plante paraît le même, ça aime la chaleur, une plante tomate, son niveau de l'eau, ça pousse.
0: Bien sûr.
1: Mais les fleurs, elles avortaient, brûlées par le soleil.
0: Mmh.
1: Alors, on va essayer de trouver des protections simples.
0: Okay.
1: On va pas faire une serre, hein.
0: Oui.
1: Tout le monde ne va pas faire un abri.
0: Mm.
1: Mais essayer de trouver des méthodes simples, au moment des gros coups de soleil, de mettre une couverture très légère pour ombrer, quoi.
0: Oui.
1: On va faire un ombrage.
0: Okay.
1: Bon, ça, c'est pas très compliqué.
0: Mm.
1: Il suffit de faire une structure qu'on va faire de chacun à la main. Hein.
0: Mm. Mm.
1: C'est simple à faire, bon, mais on va essayer de le redéfinir et puis essayer de voir si on peut avoir du matériel avec des bambous, de la récupération comme ça, et mettre dessus. Alors soit c'est plus compliqué de mettre de la fougère dessus pour faire de l'ombre, ou un filet d'ombrage qui il suffit d'acheter, ça va en gros rouleau. Hein. On achète un gros rouleau et puis après on se le partage, et chacun en achète un petit bout et puis voilà.
0: Très bien, ok.
1: Alors après pour les tomates, il y a un truc, mais suivant l'orientation, quoi, pour le soleil de l'après-midi, on peut suspendre des fougères.
0: Oui, ok.
1: Mais si on a un fil à 2 mètres de haut, là, on suspend des fougères devant le côté, là, et ça protège très bien.
0: Ok.
1: Faut-il avoir des fougères à proximité, quoi.
0: Oui.
1: Moi, c'est le cas, j'ai des fougères à 100 mètres, là.
0: D'accord, ok.
1: Alors,
0: c'est ce que tu fais déjà.
1: Oui.
0: Ok.
1: Oui, alors tout ça, il faut essayer de le mettre en œuvre, de le mettre sur le papier, après chacun va l'aborder chez lui. Mais on va avoir un décalage. On va avoir des cultures différentes à des époques différentes.
0: Ouais. Eh ben, on suivra ça tout au long de l'année, ces évolutions, ces expérimentations, puisque d'une année sur l'autre,
1: je peux rajouter quelque chose, si tu veux. C'est que nous, bien sûr, on a une association de jardiniers. Oui. Si autour de ça, on pouvait faire un petit groupe, même s'ils n'adhèrent pas, mais amener quelques bonnes idées, parce que nous,
0: bien
1: on ne sait pas tout, et de loin.
0: Bien sûr.
1: Quelques bonnes idées et élargir le groupe. Ce serait sympa, bon, on trouvera toujours un lieu pour se rencontrer, soit chez chacun, soit dans une commune à côté de Chantirac, on peut très bien trouver un lieu un jour, une matinée, ou un après-midi pour se rencontrer, ça c'est pas un souci. Face au manque d'eau, parce que là aussi, il va falloir qu'on se débrouille à faire avec peu d'eau.
0: C'est clair.
1: Que bon, c'est bien beau, le réserve sous la gouttière, mais quand il pleut pas pendant 6 mois,
0: il n'y a plus rien.
1: C'est pas, même un mètre cube, ça ne sert pas à grand-chose.
0: C'est sûr. Parfait. Eh bien, merci beaucoup, Michel, pour ces conseils et à la semaine prochaine.
1: Et à la semaine prochaine, merci.
0: Au revoir.
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0: Bélier, ce dimanche vous offre l'espace rare de n'être redevable envers personne et vous en profitez pleinement. Les taureaux, un repas préparé avec amour et patience aujourd'hui est votre façon à vous d'exprimer quelque chose d'important. Gémeaux, votre esprit se pose enfin et dans ce calme inhabituel, une idée lumineuse refait surface naturellement. Cancer, vous vous autorisez à recevoir de l'amour et de l'attention. Les lions, une petite fierté personnelle silencieuse vous accompagne ce dimanche. Vierge, cette journée vous confirme que vous avancez, que vous grandissez et que le meilleur est encore devant vous. Les balances, votre sens de la beauté s'exprime librement aujourd'hui. Scorpion, vous clôturez ce week-end avec une conviction intérieure plus forte que lorsque vous l'avez commencé. Ami Sagittaire, votre optimisme naturel pour la semaine qui vient illumine votre dimanche soir comme un feu de camp. Les Capricornes, repos au programme. Verseau, une conversation profonde en fin de journée vous fait du bien. Et pour finir, les Poissons, vous préparez la semaine à venir avec soin.
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0: Bonjour Gilles.
1: Bonjour.
0: Très heureux de vous retrouver pour notre chronique ornithologique hebdomadaire dans les matinales de Liberté FM. La semaine dernière, nous étions dans l'univers nocturne de la chouette hulotte. Ce matin, retour dans nos jardins, nos haies et nos sous-bois avec un petit oiseau que presque tout le monde pense reconnaître au premier coup d'œil, le rouge-gorge. Mais Gilles, est-ce que nous connaissons vraiment aussi bien le rouge-gorge que nous le pensons ?
1: Eh bien, on va le voir ensemble.
0: Allez.
1: Alors, le rouge-gorge, Erythacus rubicola, d'une taille de 14 cm, d'une envergure de 20 à 22 cm, d'un poids de 16 à 22 grammes, et qui peut quand même vivre, selon les individus, jusqu'à 19 ans. Alors, comme Christian l'a dit, le rouge-gorge, tout le monde peut le reconnaître. Hein.
0: Ah oui.
1: Le rouge-gorge se présente comme un petit oiseau rondelet avec des ailes relativement courtes atteignant péniblement le bout de la queue. Aisément reconnaissable à la couleur orangée qui envahit tout le devant du corps, il a des lores. Alors les lores, c'est les côtés de la tête.
0: D'accord.
1: Cou et poitrine. L'œil est sombre, le bec fin, court et droit et brun foncé. Avec la base un peu plus claire, les pattes sont rougeâtres ou brunâtres, selon la lumière, quelquefois rosées. L'ensemble du corps est brun, largement moucheté de chamois roussâtre. Le rouge-gorge familier est une espèce de l'ouest du continent eurasiatique, majoritairement européenne. La population du nord du continent est migratrice et gagne des contrées plus méridionales, en hiver, typiquement les pourtours méditerranéens et les abords du golfe Persique. Le rouge-gorge vole facilement, mais on a rarement l'occasion de le vérifier car c'est un migrateur nocturne dont les déplacements au long cours échappent à l'observation. De lui, on connaît surtout le vol bas et doux qu'il utilise pour fuir quand on le dérange, pour passer d'un buisson d'un arbre ou d'un buisson à l'autre, ou traverser une route à découvert. L'essentiel de ses déplacements dans les sous-bois sombres reste invisible. C'est un oiseau au comportement solitaire et territorial. Alors oui, ça, le rouge-gorge, qui est un oiseau familier, qu'on appelle l'ami du jardinier souvent,
0: ah oui. Hein, okay.
1: Est un oiseau redoutable. Hein. Des expériences ont été faites, parce que le territoire du rouge-gorge est relativement restreint. On a mis des silhouettes de rouge-gorge.
0: D'accord.
1: Et on les a plantées sur le territoire d'un rouge-gorge. Eh bien, le rouge-gorge déchiquette totalement les petites silhouettes en carton.
0: Ok.
1: Pour dire que là, c'est chez moi et je vais te tuer, mais vraiment te massacrer.
0: D'accord.
1: Si tu viens m'ennuyer.
0: Ok.
1: Posé, le rouge-gorge adopte une attitude dressée, relevant parfois la queue, en baissant les ailes tout en faisant des courbettes sur ses jambes assez robustes. Au moment de la reproduction, les mâles chantent, perchés en évidence sur une branche, pour être bien vus de leurs congénères. Oiseau peu farouche, il est assez classique de voir le rouge-gorge s'approcher d'une personne en train de jardiner. Le rouge-gorge se nourrit au sol, repère ses proies depuis un perchoir élevé, et les capture à l'issue d'un petit vol d'approche. Peu sociable et pas du tout grégaire. C'est un oiseau de la forêt. C'est le milieu optimal qu'il fréquente sur les lieux de reproduction. Mais de là, il déborde sur d'autres milieux arborés favorables, et on peut le voir dans nos jardins, mais aussi dans les forêts riveraines des cours d'eau. Que mange-t-il ? C'est un oiseau essentiellement insectivore. Il se nourrit d'insectes et de leurs larves. À la mauvaise saison, il se tourne volontiers vers les arbres pour manger des baies, dans les ifs et les genévriers. Semi-cavernicole pour la nidification, nid toujours très bien caché dans une anfractuosité de rochers ou d'arbres, contre un talus couvert de lierre, dans une souche pourrie, sous une touffe herbacée et très difficile à découvrir. La femelle construit le nid au sol, à très faible hauteur. Le nid est fait de brindilles, d'herbes et de feuilles. La femelle dépose 5 à 7 œufs blancs bleutés avec des taches rouges. L'incubation dure de 11 à 14 jours, assurée par la femelle, qui est alors nourrie par le mâle. Les poussins sont nidicoles, donc ils restent au nid, nourris et protégés par les parents. Le rouge-gorge familier est largement répandu dans la majeure partie de son aire est non menacé. Au sud de la Méditerranée, en revanche, de forts prélèvements au filet ont lieu, ou tués comme beaucoup d'espèces migratrices dans un but culinaire. Oui, il y a des personnes qui mangent du rouge-gorge.
0: Eh bien, on va tout de suite écouter le chant de cet oiseau.

0: Merci beaucoup Gilles pour cette nouvelle chronique et cette découverte du rouge-gorge. Notre exploration du monde des oiseaux se poursuivra bien sûr la semaine prochaine dans les matinales de Liberté FM et notre prochain invité à plume sera la grive musicienne. Merci Gilles et rendez-vous donc la semaine prochaine.
1: Avec plaisir. Au revoir Christian.
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1: J'ai le plaisir d'être avec Huguette Nadal, notre spécialiste en généalogie et en toponymie des noms de communes du Ribéracois. Bonjour Huguette.
2: Bonjour à tout le monde.
1: Alors aujourd'hui, on va s'intéresser à la commune de Villetouret.
2: Oui, on s'est un peu éloigné de Ribérac.
1: Voilà, quelques kilomètres à peine.
2: Voilà.
1: Expliquez-nous d'où vient ce nom.
2: Alors, la première mention écrite connue du lieu date du XIIIe siècle sous la forme de Villa Torres. Ce nom correspond à un village, villa en occitan, et un bâtiment défensif, toré. Bâtiment défensif, soit une tour, soit une maison élevée, soit un château ou un pigeonnier. Les premières traces d'occupation humaine sur la commune remontent aux Magdaléniens. Voilà, le néolithique et l'usage des métaux y sont également documentés par la fouille au lieu dit de chez Tuillier, oui, où un important habitat du néolithique final a été retrouvé. Mmh. La période gallo-romaine livre au bord de la Drone des vestiges d'un temple du IIe siècle. La tour de Rigal, analogue à la tour de Vézone, elle a été intégrée au XVIIe siècle au château de la Rigal. Cependant, le bourg de Villetouret ne se développa vraiment qu'à la suite du XVIIe siècle et à la construction du château de la Rigale. Le 27 juin 1966, une météorite tombe en partie sur la commune. Ah. On en retrouvera 8 fragments,
1: d'accord,
2: répartis d'est en ouest depuis Villetouret jusqu'à Saint-Séverin, en Charente, mmh, pour un total de 271 kilos,
1: okay,
2: dont 2 à Villetouret. L'un de 5,2 kg trouvé dans l'ouest au Puy Barry, et un autre de 350 grammes trouvé au nord-est à la Dérame.
1: Ah oui, intéressant.
2: Ouais. L'église est érigée au cours du XIIe siècle, puis agrandie au XVIIe siècle. Il existait une chapelle du couvent des religieuses de la doctrine chrétienne de Bordeaux.
1: Mmh.
2: Elles arrivèrent à Villetouret le 16 mai 1888.
1: D'accord.
2: Et en 1894, Monseigneur d'Abert vint en visite et procéda à la bénédiction qui comprenait une chapelle. Celle-ci donnait directement sur la porte de l'église. Aujourd'hui, c'est en partie une maison privée et un autre, un commerce.
1: Ah oui.
2: Il existait aussi une chapelle du château de Fayol, propriété de Monsieur de Monteuil, mm-hmm, et un oratoire privé situé à la Guillonie. Chartreuse du XVIIIe siècle, l'oratoire est placé sous le vocable du bienheureux Alain de Solminiac. L'église, par exemple, c'est une église romane, fut agrandie au XVIIe siècle. Le clocher a été construit par l'entreprise du sol de Mussidan de février à décembre 1874. Les premiers plans ont été réalisés par l'architecte Auguste Bouillon et puis par l'architecte Jules Mandin à la demande du curé Saunier. Le clocher a été béni le 17 décembre 1874 par Monseigneur d'Abbé. L'ancien presbytère, bâti en 1775 et remanié au XXe siècle, au niveau du rez-de-chaussée, abrite désormais les locaux de la mairie. Voilà. Les personnages liés à la commune. On a Jean-Claude Donat, qui est né le 14 septembre 1945 à Villetouret et qui est mort le 26 décembre 1999 à Pabu, en Côte d'Armor. C'était un coureur cycliste français des années 60 et 70.
1: Mmh.
2: Il est devenu un industriel du sandwich.
1: Ah, d'accord.
2: Professionnel de 66 à 72, il remporte notamment la Ronde d'Issoire. Il participe à 2 Tours de France en 71 mmh, et en 72. Après sa retraite de coureur professionnel, il continue la compétition en amateur, hors catégorie, et remporte de nombreux succès jusqu'en 1979. Il fonde en 1970 l'entreprise alimentaire Donat, spécialisée dans la fabrication des sandwichs industriels, mmh, dont le siège social est à Guingamp. Il a eu l'idée, en ne trouvant pas de sandwich dans les stations-service du retour de ses courses cyclistes amateurs, il débute dans son garage et l'idée d'équiper les stations-service de réfrigérateurs pour distribuer ses sandwichs.
1: D'accord.
2: Il meurt d'une suite des maladies lors d'une sortie en vélo à 54 ans.
1: Ah.
2: Voilà. Alors, je vais vous parler du château de la Rigale. Bien sûr, c'est le, oui, le château de Villetouret.
1: Bien sûr.
2: Au IIe siècle, un temple romain, une cella, est construite et se matérialise par une grande tour ronde, similaire à d'autres tours dans les environs, à Sancé, Périgueux, Poitiers, Chancenon et autres. Au XVIe siècle, la tour est transformée en habitation et au XVIIe siècle, un corps de logis adjacent est construit. L'ensemble est remanié au XIXe et au XXe siècle. La tour est classée au titre des monuments historiques par arrêté du 22 mai 1905. La tour du château de la Rigale est analogue à la tour de Vézone, mais dans des dimensions plus modestes, puisque le diamètre de la tour n'est de 8 mètres, alors que celle de Vézone est de 17 mètres. Elle est construite en petit appareil avec quelques cordons de briques au sommet et montre une brèche du côté est, indiquée où se trouvait l'entrée. À son sommet, il y a une ligne circulaire de trous carrés de 30 cm où s'appuyaient les poutres de la toiture. le péristyle, le toit est conique et coiffé de tuiles plates. Mais à Villetouré, il y a un deuxième château qui s'appelle le château de Champagnon, où c'est plutôt, comment on va dire, un manoir.
1: D'accord.
2: Le château de Champagnon, c'est une ancienne possession de la famille Fargeau. Il a été remanié au XIXe siècle. Le logis est rectangulaire, il est composé de trois niveaux. Il y a de nombreuses lucarnes curvilignes et triangulaires. Elle est recouverte de tuiles mécaniques et de tuiles creuses. Ce château est privé, il est fermé au public.
1: Ah oui.
2: Donc on ne peut que l'admirer de par l'extérieur.
1: Okay. Voilà. Même aux journées du patrimoine, il n'est pas ouvert.
2: Je ne pense pas.
1: Mmh. D'accord, ouais. Bon. Eh bien, merci beaucoup Huguette pour cette découverte de Villetouré. La semaine prochaine, eh bien, nous franchirons quelques pas de plus.
2: Oui.
1: On ira où ?
2: À Bertriburé.
1: Parfait, merci beaucoup Huguette. À la semaine prochaine.
2: À la semaine prochaine.
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bien démission. Dom Toretto et sa famille ont su distancer tous les adversaires qui ont croisé leur route, mais ils sont aujourd'hui face à un ennemi terrifiant. Sur France 2, Marilyn et son juge, film avec Louane et Michel Blanc. Marilyn, une jeune serveuse, semble perdue dans la vie. Elle est engagée comme chauffeur pour un juge. Si Marilyn est plutôt bruyante et maladroite, le juge est quant à lui réservé. Sur Arte, Le Parrain, troisième partie, film réalisé par Francis Ford Coppola. Sur W9, 14 jours pour aller mieux, film avec Maxime Gasteuil. Sur France 3, Brokenwood, série. Sur France 4, Marinella, pièce de théâtre avec Victoria Abril. Et puis sur M6, Capital, magazine présenté par Julien Courbet. Sur le thème Argent des Gitans, révélation sur la fortune d'une communauté secrète. Capital a enquêté pendant plus d'un an sur la fortune insoupçonnée des gens du voyage. Très belle soirée télé à tous.

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1: Bonjour, c'est Clément et aujourd'hui on se retrouve pour vos idées de sortie. Le 4 octobre à Saint-Pardoux-de-Drône, c'est la fête de la Saint-Bruno. Retrouvez des manèges et une randonnée pédestre de 10 km, départ à 9h, midi repas traditionnel 16€. Pour plus d'informations et pour réserver, vous pouvez contacter Patrick au 06 24 50 58 11. Le 4 octobre à 1643 route du Pommier à Lille, une maison, samedi et dimanche de 9h à 18h. Dimanche 4 octobre à Marcignac, 2 mégaloto à 10h30 et à 14h30, organisé par les Amis du Pain et animé par Lionel. C'est 10€ les cartons à volonté pour 1 loto et 15.

pour les deux. Il y aura de nombreux lots à gagner et aussi des cartes cadeaux. Sur place, jeu du bar, forfait 6 jeux, l'autobonus bourriche, midi repas 12€ entrée plat dessert, plus 6 jeux du bar. Lundi 5 octobre, don du sang à l'espace culturel André Malraux de Ribérac de 15h à 19h. Pensez à prendre rendez-vous sur le site dondesang.efs.santé.fr. Et dimanche 11 octobre à Mincignac de Mégaloto à 10h30 et à 14h30, organisé par les Amis du Pain et animé par Lionel. C'est 10€ les cartes à volonté pour un loto et 15 pour les deux. Il y aura de nombreux lots et cartes cadeaux à gagner. Sur place, jeu du bar, forfait 6 jeux, loto bonus bourriche, midi repas 12€, entrée plat dessert, plus 6 jeux du bar. Voilà, c'était vos idées de sortie. Vous pouvez retrouver le détail de toutes les manifestations sur le site internet de Liberté FM ou sur notre page Facebook. Si vous aussi vous souhaitez faire la promotion de vos manifestations sur notre antenne, envoyez-nous un mail à contact@libertefm.fr. Quant à moi, je vous dis à très vite.

0: Passionné d'histoire, tendez bien l'oreille, c'est l'heure de votre chronique sur l'histoire du Ribéracois avec Bernard Lachaise. Bonjour Monsieur Lachaise.
1: Bonjour.
0: Aujourd'hui, vous nous emmenez à Champagne-et-Fontaine. On vous écoute.
1: Le 9 mai 1900, un couple de Parisiens, Henri de Gaulle et Jeanne Maillot, son épouse, signent à Cherval, chez Maître Fayolle, l'acte d'achat d'une maison et de ses terres au lieu-dit la Ligerie sur la commune de Champagne-Fontaine. Ils ignorent alors qu'un de leurs fils, Charles, deviendra un jour président de la République. À compter de 1901 et jusqu'en 1909, date de son entrée à Saint-Cyr, Charles de Gaulle, qui était né en 1890, passe ses vacances d'été à la Ligerie avec sa famille. Les environs lui inspirent, à l'âge de 15 ans, son premier texte qui s'appelle « Campagne d'Allemagne », où il s'imagine général, luttant contre l'envahisseur allemand en 1930. Et dans ce texte, il évoque des lieux de l'est de la France, mais il les mêle avec des lieux autour de la Ligerie, notamment imaginant une bataille de Verteillac. La famille vend la maison en 1920, mais Charles se souvient plus tard, lors d'un discours à Périgueux en 1951, je cite, « Votre beau et cher département de la Dordogne, auquel me lie tant de souvenirs d'enfance et de jeunesse, à la Ligerie à Champagne-Fontaine. » Fin de citation. En réalité, le souvenir est ici, pour des raisons électorales, embelli. Selon le fils du général, son père gardait des souvenirs mitigés des vacances à la Ligerie. Le confort y étant sommaire et la famille trop nombreuse, ce qui conduisait à un grouillement peu apprécié du futur général. Pendant la Deuxième Guerre mondiale, les Allemands cherchent à la Ligerie la maison de Gaulle. Mais les de Gaulle, en fait, avaient quitté la Ligerie depuis plus de 20 ans. Pourtant, à partir d'août 1941, la Ligerie appartient à Maurice Legendre et à Georgette Barouin, la mère de Jacques Delmas, plus connue sous le nom de Chaban dans la Résistance à partir de 1943. Chaban, le gaulliste, le compagnon de la Libération, devenu député-maire de Bordeaux en 1946-47, hérite, à la mort de son beau-père, de la Ligerie. Et il y a reçu De Gaulle le 21 avril 1945. Plus tard devenu Premier ministre, Chaban Delmas effectue plusieurs séjours à la Ligerie, bref, certes, notamment le 18 décembre 1971, où il a noté dans son agenda... 18h, lunch parmi les élus, 22h, les allumettes, le froid. Chaban est resté propriétaire de la Ligerie plus longtemps que les parents de Gaulle, puisqu'elle n'a changé de main qu'après sa mort en 2000. Ainsi, la Ligerie, en terre périgourdine et ribéracoise, a donc été fréquentée au XXe siècle par deux figures de l'histoire de France et du gaullisme, Charles de Gaulle et Jacques Chaban Delmas. Hasard de l'histoire et de la géographie, à quelques dizaines de kilomètres, une autre figure politique française a aussi des liens étroits avec une autre maison, Touvent, en Charente, sur la commune de Nabineau. Il s'agit de François Mitterrand. Pas d'uchronie, pas de rencontre possible entre De Gaulle et Mitterrand. Le premier, c'était les années 1900, le second, les années 1920.
0: Et pour approfondir le sujet, chères auditrices, chers auditeurs, vous pouvez consulter l'ouvrage de Bernard Lachaise, De Gaulle et l'Aquitaine, paru en 2021. Merci beaucoup, Monsieur Lachaise, et à la semaine prochaine pour une nouvelle chronique.
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1: Bonjour, c'est Clément et aujourd'hui on se retrouve pour vos idées de sortie. Le 4 octobre à Saint-Pardoux-de-Drône, c'est la fête de la Saint-Bruno. Retrouvez des manèges et une randonnée pédestre de 10 km, départ à 9h. Il dit repas traditionnel 16€. Pour plus d'informations et pour réserver, vous pouvez contacter Patrick au 06 24 50 58 11. Le 4 octobre à 1643 route du Pommier à Lille, une maison, samedi et dimanche de 9h à 18h. Dimanche 4 octobre à Marcignac, 2 mégaloto à 10h30 et à 14h30, organisé par les Amis du Pain et animé par Lionel. C'est 10€ les cartons à volonté pour un loto et 15 pour les deux. Il y aura de nombreux lots à gagner et aussi des cartes cadeaux. Sur place, jeu du bar, forfait 6 jeux, loto bonus bourriche, midi repas 12€ entrée plat dessert, plus 6 jeux du bar. Lundi 5 octobre, don du sang à l'espace culturel André Malraux de Ribérac de 15h à 19h. Pensez à prendre rendez-vous sur le site dondesang.efs.sante.fr. Et dimanche 11 octobre à Marcignac de Mégaloto à 10h30 et à 14h30, organisé par les Amis du Pain et animé par Lionel.

0: 10€ les cartons à volonté pour un loto et 15 pour les deux. Il y aura de nombreux lots et cartes cadeaux à gagner. Sur place, jeu du bar, forfait 6 jeux, loto bonus bourriche, midi repas 12€, entrée plat dessert, plus 6 jeux du bar. Voilà, c'était vos idées de sortie. Vous pouvez retrouver le détail de toutes les manifestations sur le site internet de Liberté FM ou sur notre page Facebook. Si vous aussi vous souhaitez faire la promotion de vos manifestations sur notre antenne, envoyez-nous un mail à contact@libertefm.fr. Quant à moi, je vous dis à très vite.
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0: Bonjour, au programme de votre soirée télé de ce dimanche 4 octobre sur TF1, Fast and Furious 10, film avec Vin Diesel. Après bien des missions, Dom Toretto et sa famille ont su distancer tous les adversaires qui ont croisé leur route, mais ils sont aujourd'hui face à un ennemi terrifiant. Sur France 2, Marilyn et son juge, film avec Louane et Michel Blanc. Marilyn, une jeune serveuse, semble perdue dans la vie. Elle est engagée comme chauffeur pour un juge. Si Marilyn est plutôt bruyante et maladroite, le juge est quant à lui réservé. Sur Arte, Le Parrain, troisième partie, film réalisé par Francis Ford Coppola. Sur W9, 14 jours pour aller mieux, film avec Maxime Gasteuil. Sur France 3, Brokenwood, série. Sur France 4, Marinella, pièce de théâtre avec Victoria Abril. Et puis sur M6, Capital, magazine présenté par Julien Courbet. Sur le thème argent des gitans, révélation sur la fortune d'une communauté secrète. Capital a enquêté pendant plus d'un an sur la fortune insoupçonnée des gens du voyage. Très belle soirée télé à tous.
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1: Voici les titres du journal de midi de ce dimanche 4 octobre 2026. Santé des légionnelles détectées dans les douches du stade Roger Dantoux à Périgueux. Tir de mortier près d'un lycée, un mineur placé sous contrôle judiciaire. Périgueux encore, une manifestation contre la venue du canon français. Et nous terminerons avec Octobre Rose, les foulées roses mobilisent dans la capitale périgourdine. Et nous verrons les premiers résultats sportifs du week-end après le développement de ces titres. Côté météo, selon Météo France, dans l'après-midi, les deux tiers nord du département bénéficieront d'un ciel voilé, tandis que le tiers sud sera sous les nuages. Les températures restent uniformes, autour des 24-26 degrés. Bonjour à toutes et à tous. Les vestiaires du stade Roger Dantoux à Périgueux sont fermés après la découverte de légionelles dans les douches. La bactérie a été détectée lors d'un contrôle de routine de l'Agence régionale de santé effectué lundi 28 septembre. Selon le maire de Périgueux, Michel Cadet, le problème viendrait du cumulus du stade. Un dysfonctionnement similaire se serait déjà produit l'an dernier sur ce même équipement qui devrait désormais être remplacé. En attendant, la température du chauffe-eau a été augmentée afin d'éliminer les bactéries éventuellement présentes. Un nouveau contrôle est prévu lundi 5 octobre et les résultats sont attendus dans le courant de la semaine. Pendant la fermeture des vestiaires, les sportifs peuvent utiliser les douches du club de tennis voisin. Le maire, qui est également médecin, assure qu'il n'y a pour l'instant aucune inquiétude particulière. Aucun cas de contamination n'a été signalé. La légionellose peut notamment provoquer une forte toux et de la fièvre. Un adolescent de 16 ans a été déféré vendredi 2 octobre devant le parquet de Bergerac. Le jeune homme, dont les parents résident dans le sud de la Dordogne, avait été interpellé la veille aux abords du lycée Élisée Reclus à Sainte-Foy-la-Grande. Ancien élève de l'établissement et aujourd'hui déscolarisé, il est soupçonné d'avoir tiré des mortiers d'artifice en marge du blocus du lycée. Déjà condamné par le tribunal pour enfants de Bergerac, le mineur est notamment poursuivi pour participation avec armes à un attroupement, le visage volontairement dissimulé, ainsi que pour violence volontaire avec usage ou menace d'une arme. Dans l'attente de son procès devant le tribunal pour enfants prévu en décembre, il a été placé sous contrôle judiciaire. Il devra notamment respecter un couvre-feu de 19h à 7h, se présenter chaque semaine à la gendarmerie et suivre une formation. Il est également interdit de se rendre en Gironde, de détenir ou de porter une arme et de participer à une manifestation sur la voie publique. Le parquet de Bergerac rappelle enfin que les responsabilités civiles des parents peuvent être automatiquement engagées pour des dommages causés par leurs enfants mineurs. Les parents peuvent donc être tenus d'indemniser les victimes pour l'ensemble des dommages provoqués par les agissements de leur enfant. Une centaine de personnes ont manifesté ce samedi 3 octobre à Périgueux contre la venue annoncée du canon français. À l'appel du collectif Périgueux sans canon, les participants dénoncent les idées qu'ils associent à l'extrême droite. Le canon français doit organiser 3 banquets les 23, 24 et 25 octobre à la Filature de Lille, une salle louée par la mairie de Périgueux. Dans le cortège, plusieurs manifestants appellent déjà à poursuivre la mobilisation lors de ces rendez-vous. Lucille, une habitante de Coulounier-Chamiers, propose notamment de mener des actions à proximité des banquets et d'occuper les places de stationnement alentour pour perturber leur déroulement. Guillaume, un autre manifestant, met notamment en cause Pierre-Édouard Sterrin, l'un des actionnaires du canon français, et son soutien financier à des initiatives politiques liées à l'extrême droite. Cet habitant de Périgueux depuis 16 ans dit également constater une présence croissante de ses idées et estime nécessaire de continuer à se mobiliser. Le cortège s'est dirigé vers la gare de Périgueux avant de revenir devant la mairie. Les organisateurs annoncent déjà de nouvelles mobilisations avant les 3 banquets prévus à la fin du mois d'octobre. À Périgueux toujours, ils étaient nombreux ce samedi 3 octobre à participer aux Foulées Roses. Organisées par la Ligue contre le cancer dans le cadre d'Octobre Rose, cette manifestation vise à sensibiliser au dépistage du cancer du sein. Difficile toutefois de connaître précisément l'affluence. Plusieurs bénévoles évoquaient plus de 2000 participants, tandis que l'organisation avançait au micro le chiffre de 3000 personnes sans comptage précis. Plusieurs équipes étaient représentées, notamment celles de l'hôpital, de l'agglomération, de la préfecture ou encore de l'entreprise Ayor. Deux parcours étaient proposés au départ de la place du 8 mai 1945. Les marcheurs ont effectué 6 km aller-retour jusqu'au bassin par la voie verte. Les coureurs, eux, ont parcouru 9 km en direction de Trélissac. Une mobilisation sportive et solidaire avec un même objectif pour tous, rappeler l'importance du dépistage et de la lutte contre le cancer du sein. Côté sport, en basketball, Betclic Elite, deuxième défaite consécutive du BBD en déplacement à Strasbourg avec un score de 87 à 75. En rugby national, victoire sur le fil de Périgueux qui recevait Orléans par 25 à 21.
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1: Selon Météo France, dans l'après-midi, les deux tiers nord du département bénéficieront d'un ciel voilé, tandis que le tiers sud sera sous les nuages. Les températures restent uniformes autour des 24-26 degrés. Le vent du sud-est aura une force de 15 à 20 km/h. Dans la soirée, le ciel ne sera que voilé dans le nord, tandis que le reste du département sera fortement nuageux. Les températures restent agréables avec des 19-21 degrés. Le vent d'est sera faible. L'astre du jour ira définitivement se cacher à 19h32. Et pour refermer ce bulletin météo dominical, retrouvons nos dictons, notre proverbe et la pensée du jour, avec comme toujours quelques siècles de sagesse et parfois un petit coup de vieux côté météo. Premier dicton du jour. À la Saint-François d'Assise, si tu bâtis, sois prudent pour tes assises. Un conseil qui joue joliment sur les mots. À la Saint-François d'Assise, mieux vaut surveiller les assises de ce que l'on construit, autrement dit, ses fondations. Et au-delà du jeu de mots, le message reste valable. Avant de bâtir haut, commençons par bâtir solide. Deuxième dicton. Sème le jour de la Saint-François, ton blé aura plus de poids. Nos anciens faisaient du calendrier des saints un véritable agenda agricole. Semer autour de la Saint-François était donc considéré comme favorable aux futures récoltes. Aujourd'hui, changement climatique oblige, les agriculteurs doivent évidemment composer avec des saisons et des conditions météorologiques de moins en moins fidèles à ces vieux repères. Alors pour le blé, mieux vaut peut-être regarder le ciel et les sols avant le calendrier. Le proverbe du jour. À petit présent, petit merci. Une façon un peu piquante de rappeler que la reconnaissance est parfois proportionnelle à ce que l'on reçoit, mais après tout, un petit présent offert avec beaucoup de cœur mérite peut-être, lui, un très grand merci. Et terminons avec la citation du philosophe Louis Lavelle. « Le plus grand bien que nous faisons aux autres hommes n'est pas de leur communiquer notre richesse, mais de leur découvrir la leur. » Une belle invitation à aider les autres, non pas seulement en leur donnant quelque chose, mais en leur permettant de prendre conscience de leurs propres qualités, de leurs capacités, de ce qu'ils portent déjà en eux. Et si c'était finalement cela le plus beau cadeau, aider quelqu'un à découvrir sa propre richesse. Voilà pour les sagesses de ce dimanche.
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1: Et c'est la fin de ce journal de la mi-journée. Merci à toutes et à tous de nous avoir accompagnés. En ce dimanche, si vous avez un peu de temps devant vous, profitez-en pour retrouver nos podcasts et réécouter les émissions, interviews et chroniques qui ont rythmé la semaine. Passez un très bel après-midi, profitez pleinement de votre dimanche et rendez-vous à 19h pour le dernier journal local de ce week-end. D'ici là, merci de votre fidélité et restez en compagnie de Liberté FM.

0: Bonjour, au programme de votre soirée télé de ce dimanche 4 octobre sur TF1, Fast and Furious 10, film avec Vin Diesel. Après bien des missions, Dom Toretto et sa famille ont su distancer tous les adversaires qui ont croisé leur route, mais ils sont aujourd'hui face à un ennemi terrifiant. Sur France 2, Marilyn et son juge, film avec Louane et Michel Blanc. Marilyn, une jeune serveuse, semble perdue dans la vie. Elle est engagée comme chauffeur pour un juge. Si Marilyn est plutôt bruyante et maladroite, le juge est quant à lui réservé. Sur Arte, Le Parrain, troisième partie, film réalisé par Francis Ford Coppola. Sur W9, 14 jours pour aller mieux, film avec Maxime Gasteuil. Sur France 3, Brokenwood, série. Sur France 4, Marinella, pièce de théâtre avec Victoria Abril. Et puis sur M6, Capital, magazine présenté par Julien Courbet. Sur le thème argent des gitans, révélation sur la fortune d'une communauté secrète. Capital a enquêté pendant plus d'un an sur la fortune insoupçonnée des gens du voyage. Très belle soirée télé à tous.
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0: Bienvenue dans ce Radio Weekend d'automne. Alors nous allons égayer tout cela de belles musiques, des anciennes musiques, des nouvelles musiques également. Nous aurons tout à fait à la fin, je vous le signale, des grandes chansons. Alors, on considère que c'est leur plus grand tube parfois, ça n'est pas forcément leur meilleure chanson. Nous détaillerons tout cela vers la fin et puis nous allons commencer tout de suite avec les incontournables, ces petits airs qui nous trottent dans la tête.
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0: Les incontournables, nous allons nous reporter au Moyen-Âge. Laurent Voulzy, Jeanne.

Jeanne Laurent Voulzy, période, on pourrait dire, moyenâgeuse. Dans les années 70, nous allons pêcher, nous allons piocher. La jeune fille était très belle, brune avec des yeux bleus. Shocking Blue Venus.

0: Shocking Blue, Venus, les anniversaires.
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0: Alors un anniversaire un peu triste pour commencer, Charles Aznavour. Il était né en 1924 et le 1er octobre 2018, il nous quittait, mais les artistes ne meurent jamais.

Charles Aznavour, voici un anniversaire qui va faire plaisir à beaucoup de monde. Elle a ses fans. Jane Manson, née le 1er octobre 1950. Elle fait aujourd'hui plutôt dans le gospel, mais elle nous avait donné un bon conseil il y a quelques années. Il faut vivre sa vie.

0: Jen Manson, bon anniversaire. Autre anniversaire pour un 1er octobre 1944. C'est l'anniversaire de Dani, une égérie des années 60. Elle est partie à 75 ans.
1: 18 juillet 2022.
0: Avec Étienne Dao, elle avait repris un petit chef-d'œuvre de Serge Gainsbourg.

Danny. Nous passons au 2 octobre pour l'anniversaire de Sting. 2 octobre 1951, faites le calcul comme d'habitude. Et Sting, au temps de Police, ça doit

Nous restons dans l'anglo-saxon avec Tom Petty. Il était américain. Lui, il est parti, il avait 66 ans. Et il avait eu largement le temps de nous faire quelques chefs-d'œuvre avec son groupe, les Heartbreakers. Tom Petty and the Heartbreakers, Learning to Fly.

Tom Petty pour l'anniversaire de sa disparition. Ah, nous allons retomber en enfance une minute, si vous le voulez bien. Le 3 octobre 1981, arrivait pour la première fois Ulysse, le dessin animé. Eh oui, ça ne nous rajeunit pas, selon la formule consacrée. Il y avait un générique, voici la deuxième version du générique que l'on doit à un grand auteur, compositeur, interprète et producteur, Jacques Cardona. Ulysse, pour quelques instants.

Juste pour le plaisir, Ulysse est revenu. Le suivant n'est jamais lui revenu, pourrait-on dire, d'un accident de voiture, Monsieur Eddie Cochrane. Il avait 21 ans seulement, le 3 octobre 1960. Accident de voiture, le pionnier du rock est parti.

Something Else, Eddie Cochrane. 4 octobre 1947, venait au monde à Paris un beau bébé. Ses parents l'ont appelé Julien Clerc. Mon amour.

0: Julien Clerc qui terminait notre séquence anniversaire de la période.
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0: Un album pour Patrick Fiori, un air de famille. Alors il y a Fiori sur cet album et puis il y a des duos également. Voici Fiori tout seul, un air de famille. Final.

0: Dis-moi, tu trouves pas qu'on a une heure de famille? Mais quelle pagaille!
1: Patrick Fiori, le deuxième coffret des Essentiels de Françoise Hardy. 10 albums, nous avions déjà eu 10 premiers albums, c'est l'œuvre complète de Françoise Hardy. J'écoute de la musique soul, c'est dans la deuxième livraison du coffret Essentiel.

François Hardy. Voici Alain Souchon. Alain Souchon, nous avons eu, tenez, Laurent vous le dit tout à fait au début, la paire est là, Sushi vous le zon, comme l'on dit. Jaloux du soleil. Jaloux.

Alain Souchon, Jaloux du Soleil, un album tout en douceur pour Diana Krall. Comment qualifier Diana Krall? Elle fait du jazz, elle fait de la variété, c'est toujours très très agréable, c'est doux, c'est soft. Voici un extrait, Diana Krall. What?

0: Diana Krall avec un album tout en douceur.
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0: Alors voici une petite séquence que nous allons inaugurer parce que il y a des chansons que nous avons en tête qui sont des tubes et qui ne sont pas forcément les meilleures chansons des artistes. Exemple, vous allez comprendre tout de suite, Michel Delpech a fait des choses formidables, mais c'est pour un flirt que nous avons toujours en tête.

Michel Delpech, Rock Collection, c'est Laurent Voulzy. Nous allons boucler la boucle, nous allons doubler. Laurent Voulzy, tout au début, alors là, tout le monde a dansé là-dessus il y a quelques années et continue d'ailleurs, de temps en temps, on nous ressort ça dans les mariages, les fêtes, les barbizas, les communions. Rock Collection, Laurent Voulzy.

Laurent Voulzy, ce n'est certainement pas la meilleure chose qu'il ait faite, mais c'est celle que nous avons retenue. Tout est bon dans le Cabrel. Et puis, il y a des titres qui marquent plus que d'autres, qui marquent une carrière. Francis Cabrel, je l'aime à mourir. 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

0: Francis Cabrel avec l'une de ses grandes chansons. Nous allons nous quitter avec une énième révolution. En 1967, les Beatles lancent ce que l'on allait appeler un album concept. C'est qu'à dire quelque chose d'achevé, d'abouti.
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0: Bonjour, au programme de votre soirée télé de ce dimanche 4 octobre sur TF1, Fast and Furious 10, film avec Vin Diesel. Après bien des missions, Dom Toretto et sa famille ont su distancer tous les adversaires qui ont croisé leur route, mais ils sont aujourd'hui face à un ennemi terrifiant. Sur France 2, Marilyn et son juge, film avec Louane et Michel Blanc. Marilyn, une jeune serveuse, semble perdue dans la vie. Elle est engagée comme chauffeur pour un juge. Si Marilyn est plutôt bruyante et maladroite, le juge est quant à lui réservé. Sur Arte, Le Parrain, troisième partie, film réalisé par Francis Ford Coppola. Sur W9, 14 jours pour aller mieux, film avec Maxime Gasteuil. Sur France 3, Brokenwood, série. Sur France 4, Marinella, pièce de théâtre avec Victoria Abril. Et puis sur M6, Capital, magazine présenté par Julien Courbet. Sur le thème argent des gitans, révélation sur la fortune d'une communauté secrète. Capital a enquêté pendant plus d'un an sur la fortune insoupçonnée des gens du voyage. Très belle soirée télé à tous.
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0: Bonjour, au programme de votre soirée télé de ce dimanche 4 octobre sur TF1, Fast and Furious 10, film avec Vin Diesel. Après bien des missions, Dom Toretto et sa famille ont su distancer tous les adversaires qui ont croisé leur route, mais ils sont aujourd'hui face à un ennemi terrifiant. Sur France 2, Marilyn et son juge, film avec Louane et Michel Blanc. Marilyn, une jeune serveuse, semble perdue dans la vie. Elle est engagée comme chauffeur pour un juge. Si Marilyn est plutôt bruyante et maladroite, le juge est quant à lui réservé. Sur Arte, Le Parrain, troisième partie, film réalisé par Francis Ford Coppola. Sur W9, 14 jours pour aller mieux, film avec Maxime Gasteuil. Sur France 3, Brokenwood, série. Sur France 4, Marinella, pièce de théâtre avec Victoria Abril. Et puis sur M6, Capital, magazine présenté par Gina Courbet. Sur le thème argent des gitans, révélation sur la fortune d'une communauté secrète. Capital a enquêté pendant plus d'un an sur la fortune insoupçonnée des gens du voyage. Très belle soirée télé à tous.
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1: Voici les titres du journal du soir de ce dimanche 4 octobre 2026. Nécrologie, décès de Serge Aymard, ancien vice-président du conseil départemental. Bergerac, l'Observatoire juif de France réagit au vote sur le nom d'Irène Sapir. Santé des légionnels détectés dans les douches du stade Roger Dantou à Périgueux. Enfin, début d'incendie à l'Eden Club, la discothèque évacuée en pleine nuit. Et nous verrons les premiers résultats sportifs du week-end après le développement de ces titres. Côté météo, selon Météo France, dans la soirée, le ciel ne sera qu'à voilé dans le nord, tandis que sur le reste du département, il sera fortement nuageux. Les températures restent agréables avec des 19-21 degrés. Bonsoir à toutes et à tous. L'ancien élu socialiste Serge Aymard est décédé. L'annonce a été faite ce dimanche par le conseil départemental de la Dordogne. Enseignant de l'éducation nationale, Serge Aymard s'était engagé en politique dans les années 1980. Maire de La Feuillade à partir de 1986, il avait également remporté le canton de Terrasson en 2001 face au maire RPR de Terrasson, Jean-Paul Gardet. Au conseil départemental, Serge Aymard avait notamment occupé les fonctions de vice-président chargé de la culture. Il avait aussi présidé l'association Ciné-Passion. Le président du département, Germinal Perrault, qui le connaissait depuis leurs années à l'école normale d'instituteurs de Périgueux, rend hommage à un ami proche et à un militant profondément attaché aux valeurs humanistes. Il souligne également l'engagement de Serge Aymard en faveur de l'accès à la culture pour tous. Ces dernières années, selon Germinal Perrault, l'ancien élu s'inquiétait notamment de la progression du populisme et de l'intolérance. L'Observatoire juif de France réagit à la décision de donner le nom d'Irène Sapir à une école de Bergerac. Dans un communiqué publié samedi, l'association revient sur le vote du conseil municipal du 30 septembre. La délibération a été adoptée, mais trois élus du groupe apparenté au Rassemblement national ont voté contre. Ils ont notamment justifié leur position par l'engagement communiste d'Irène Sapir. L'Observatoire juif de France estime de son côté qu'il faut distinguer les convictions politiques d'Irène Sapir de son parcours et de son travail de mémoire. Rescapée de la rafle du Veldiv et ancienne enseignante, elle est engagée dans la transmission de la mémoire de la Shoah et la lutte contre l'antisémitisme. Pour le président de l'association, René Lévy, donner son nom à une école relève donc d'une démarche mémorielle et éducative et non d'un soutien à des convictions politiques. L'Observatoire juif de France salue finalement l'adoption de la délibération du conseil municipal de Bergerac et exprime sa reconnaissance à Irène Sapir. Les vestiaires du stade Roger Dantou à Périgueux sont fermés après la découverte de légionelles dans les douches. La bactérie a été détectée lors d'un contrôle de routine de l'Agence régionale de santé effectué lundi 28 septembre. Selon le maire de Périgueux, Michel Cadet, le problème viendrait du cumulus du stade. Un dysfonctionnement similaire se serait déjà produit l'an dernier sur ce même équipement qui devrait désormais être remplacé. En attendant, la température du chauffe-eau a été augmentée afin d'éliminer les bactéries éventuelles présente. Un nouveau contrôle est prévu lundi 5 octobre et les résultats sont attendus dans le courant de la semaine. Pendant la fermeture des vestiaires, les sportifs peuvent continuer à utiliser les douches du club du tennis voisin. Le maire, qui est également médecin, assure qu'il n'y a pour l'instant aucune inquiétude particulière. Aucun cas de contamination n'a été signalé. La légionellose peut notamment provoquer une forte toux et de la fièvre. Un début d'incendie a provoqué l'évacuation de l'Eden Club à Saint-Crépin de Richemont sur la commune de Brantôme en Périgord dans la nuit de samedi à dimanche. Vers 2h40, la discothèque a été brusquement plongée dans le noir. Les agents de sécurité sont alors sortis pour rechercher l'origine de la panne et ont découvert qu'un compteur électrique Linky situé à l'extérieur du bâtiment était en train de prendre feu. Le directeur de l'établissement, Thomas Pontois, indique que la réactivité des agents de sécurité a permis de maîtriser et d'éteindre très rapidement le départ de feu. Par précaution, la direction a néanmoins décidé d'interrompre immédiatement la soirée et de faire évacuer les clients. L'origine de l'incendie reste pour l'instant inconnue. Il pourrait s'agir d'une défaillance du compteur ou d'un acte de vandalisme. La direction précise que la dernière vérification électrique et la dernière commission de sécurité remontent au 31 août dernier. L'Eden Club devrait rester fermé quelques jours. La date de sa réouverture sera communiquée ultérieurement. Côté sport, en basketball, Betclic Elite, deuxième défaite consécutive du BBD en déplacement à Strasbourg avec un score de 87-75. En rugby national, victoire sur le fil de Périgueux qui recevait Orléans par 25-21. En football national 2, le FC Trélissac s'est montré offensif, mais ça n'a pas suffi pour remporter le match contre Colomiers, résultat 1-0.
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1: Selon Météo France, dans la soirée, le ciel ne sera que voilé dans le nord, tandis que sur le reste du département, il sera fortement nuageux. Les températures restent agréables avec des 19-21 degrés. Le vent d'est sera faible. L'astre du jour ira définitivement se cacher à 19h32. Dans la nuit de dimanche à lundi, le ciel se dégagera de plus en plus. Les températures minimales oscilleront de 16 à 18 degrés, avec seulement 13 et 14 du côté du Bugue et de la Linde. Le vent d'est reste faible. Lundi matin, le soleil étirera ses rayons sur notre territoire à 8 heures pile. Le ciel sera quasiment limpide et nous démarrerons cette semaine avec des températures tournant autour des 18-20 degrés au matin et pouvant atteindre les 26-28 degrés dans l'après-midi. Le vent du sud-est atteindra les 10 km/h.
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1: Et c'est ainsi que se referme ce dernier journal du week-end. Merci à toutes et à tous de nous avoir accompagnés et de votre fidélité. Nous vous souhaitons une excellente soirée, une douce fin de dimanche et surtout une très belle semaine à venir. Pour votre prochain rendez-vous avec l'actualité, il faudra être matinal. Retrouvez-nous dès demain à 6h30 dans la matinale de Liberté FM avec Pascal Gadeau. D'ici là, profitez bien de votre soirée, prenez soin de vous et bonne semaine à toutes et à tous.
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Bonjour, au programme de votre soirée télé de ce dimanche 4 octobre sur TF1, Fast and Furious 10, film avec Vin Diesel. Après bien des missions, Dom Toretto et sa famille ont su distancer tous les adversaires qui ont croisé leur route, mais ils sont aujourd'hui face à un ennemi terrifiant. Sur France 2, Marilyn et son juge, film avec Louane et Michel Blanc. Marilyn, une jeune serveuse, semble perdue dans la vie. Elle est engagée comme chauffeur pour un juge. Si Marilyn est plutôt bruyante et maladroite, le juge est quant à lui réservé. Sur Arte, Le Parrain, troisième partie, film réalisé par Francis Ford Coppola. Sur W9, 14 jours pour aller mieux, film avec Maxime Gasteuil. Sur France 3, Brokenwood, série. Sur France 4, Marinella, pièce de théâtre avec Victoria Abril. Et puis sur M6, Capital, magazine présenté par Julien Courbet. Sur le thème argent des gitans, révélation sur la fortune d'une communauté secrète. Capital a enquêté pendant plus d'un an sur la fortune insoupçonnée des gens du voyage. Très belle soirée télé à tous. On se retrouve.

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0: Bonjour à toutes et à tous. C'est vraiment classique. 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
1: Au programme aujourd'hui, Lebègue, Méhul, Van Hal, Monteverdi, Couperin, Chausson, Schumann, Frescobaldi et Boccherini. Un musicien français, Nicolas Lebègue, dont les origines ne sont pas très bien connues. Il est apparenté avec les Le Nain, car ils étaient trois célèbres peintres du XVIIe siècle, comme Lebègue. Nicolas Lebègue quitte sa ville natale, Laon et la Picardie, pour s'installer à Paris en 1656. 8 ans plus tard, il prend le poste d'organiste titulaire de l'église Saint-Merry, un poste qu'il tiendra jusqu'à sa mort en 1702. C'est une bonne situation. Cela lui permet de composer et surtout d'enseigner. Parmi ses élèves, citons Nicolas de Grigny, d'Agincourt, et on suppose Julien. 12 années après cette nomination, il devient aussi co-titulaire de la chapelle royale, les autres étant Nivers, Buterne et Tomelin. Pour débuter avec Nicolas Lebègue, nous vous proposons un court extrait de la symphonie sur fa du deuxième livre par Thierry Médère à l'orgue.

un court extrait de la symphonie sur le fa du deuxième livre de Nicolas Lebeg par Thierry Médère à l'orgue. De la Picardie, poussons jusqu'aux Ardennes et arrêtons-nous à Givet. Cette ville a vu naître en 1763 une célébrité du monde musical en la personne d'Étienne Nicolas Méhul, l'auteur du chant du départ. Il apprend la musique auprès de l'organiste de Givet, personnage aveugle mais sûrement bon professeur, puisque le jeune Nicolas est nommé organiste des franciscains au couvent des Récollets de Givet. Puis il arrive à Paris, et voici ce qu'il écrit. « J'arrivais à Paris en 1779, ne possédant que mes 16 ans. Ma veille et l'espérance, j'avais une lettre de recommandation pour Gluck. C'était mon unique désir en entrant dans la capitale, et cette idée me faisait tressaillir de joie. » Fin de citation. Avec un tel professeur, on comprend qu'il puisse se mettre à l'ouvrage et devenir le plus important compositeur d'opéra en France pendant la Révolution. Berlioz admirait Méhul. Il a écrit à son sujet « Il était convaincu que l'expression musicale est une fleur adorable, délicate et rare, d'une odeur exquise qui ne fleurit pas si on ne la cultive et qui peut se faner d'un coup. » Un de ses 33 opéras est la Stratonice, créé à la salle Favart en 1792, comédie héroïque en un acte sur un livret d'Hoffmann. Et de nouveau Berlioz qui nous dit dans ses mémoires, après une reprise de l'ouvrage à l'opéra en 1820, « J'admirais beaucoup dans Stratonice l'ouverture d'abord, l'air de Sélécus et le quatuor de la consultation, mais l'ensemble de la partition me parut un peu froid. » Puis dans un chapitre suivant, il affirme connaître la partition par cœur. Nous allons nous en faire une idée en écoutant le récitatif et l'air d'Antocius numéro 3 par Yann Beron, la Capella Collegiensis, dirigée par William Christie.

Méhul romantique et Méhul révolutionnaire, oui, incontestablement le romantisme allait révolutionner la musique du 19e siècle. C'était Yann Beuron avec la Capella Collegiensis, qui était dirigée par William Christie, dans l'air Nantokius, extrait de la Stratonice. Un compositeur tchèque dont le nom en français est Jean-Baptiste Van Hal. Il est né en Bohême en 1739, auteur de plus de 1300 ouvrages, où l'on compte plus de 100 quatuors, 76 symphoniques, des divertissements, des sérénades et de nombreuses pièces pour piano et de la musique de chambre. Parmi ses nombreux élèves, un certain Ignace Pleyel qui deviendra célèbre. Van Hal mourra à Vienne en 1813. Voici devant Hall, le final de la Symphonia Cosmita BC 11 par l'ensemble Concerto Köln mené par Conrad Ruland.

C'était un final, celui de la Sinfonia Cosmita BC11 de Jean-Baptiste Van Hall par le Concerto Köln dirigé par Konrad Roulland. L'Orfeo de Monteverdi reste dans l'histoire comme le premier opéra de l'histoire, avec un H majuscule, de la musique. Le livret étant dû au poète Alessandro Striggio. Sur la couverture de la première édition, le titre est « L'Orfeo Favola in Musica » da Claudio Monteverdi. Cette édition est datée de 1609. Auparavant, cet opéra avait été représenté en 1607 en février pour le début des fêtes de carnaval. La première représentation moderne a été donnée par Vincent Dindy à la Scola Cantorum à Paris. Souvenons-nous qu'en 2007, nous fêtions le 400e anniversaire de ce drame lyrique, puisque l'Orfeo retrace le mythe d'Orphée dont la musique touchait même les animaux. Orphée qui rencontre Eurydice, l'épouse, puis accablé de chagrin quand celle-ci meurt, piqué par un serpent. Orphée supplie les dieux de lui permettre d'aller la chercher aux enfers. Nous allons écouter le début du deuxième acte, justement quand il apprend qu'Eurydice vient de mourir. Victor Torres, Gloria Banditelli, Gert Turk, Giovanni Cacamo, Coro Antonio Il Verso, l'ensemble Lima sous la direction de Gabriel Garrido.

Orphée vient d'apprendre la mort d'Eurydice. C'était le début du deuxième acte de l'Orfeo de Claudio Monteverdi avec Victor Torres, Gloria Banditelli, Gert Turk, Giovanni Cacamo, Coro Antonio Il Verso, l'ensemble Lilima sous la direction de Gabriel Garrido. François Couperin est l'héritier d'une longue tradition familiale où s'est déjà illustré son oncle Louis. Mais incontestablement, c'est bien le neveu qui deviendra François dit le Grand. Organiste titulaire de l'orgue de l'église Saint-Gervais à Paris et d'un quartier, c'est-à-dire un trimestre à l'orgue de la Chapelle Royale. Son œuvre comprend de nombreuses pièces instrumentales et vocales, profanes ou religieuses, organiste et clavecinistes. Ses messes, le son des ténèbres pour le mercredi saint, ses sonates et ses concerts royaux le placent au premier rang des compositeurs français. Nous vous proposons non pas une leçon des ténèbres, mais une pavane. La pavane est une danse de cour, lente, qui se danse près du sol par des couples disposés en cortège. On peut imaginer la scène, tant elle est représentée au cinéma ou dans les films de KPDP, entre autres. Voici donc la pavane en fa dièse mineur de François Couperin par Laurent Stewart au clavecin.

venons d'écouter la pavane en fa dièse mineur de François Couperin au clavecin. C'était Laurent Stewart. Nous avons déjà eu l'occasion de présenter Ernest Chausson. Ce compositeur français né au milieu du 19e siècle en 1855, issu d'une famille bourgeoise de l'époque. C'est donc tout naturellement qu'il fait des études de droit et qu'il devient avocat. Mais il veut faire de la musique et devient l'élève de Jules Massenet au Conservatoire de Paris. Ensuite, il sera l'élève de César Franck dans la classe d'orgue. Il va en Allemagne, à Bayreuth, pour assister à la création de Parsifal de Richard Wagner. César Franck et Wagner resteront ses deux principaux maîtres pour quelques opus qu'il nous a laissés, car sa vie fut très brève. À 55 ans, il meurt d'un accident de vélo. Il est enterré au cimetière du Père-Lachaise à Paris. Parmi ses œuvres, nous trouvons une chanson perpétuelle que nous interprète maintenant Anne-Sophie Fonotter accompagnée par Bengt Forsberg au piano.

Anne-Sophie Fenotter, mezzo-soprano, toujours aussi merveilleuse, dans cette chanson perpétuelle d'Ernest Chausson, elle était accompagnée par Bernd Forsberg au piano. Nous revenons au romantisme, romantisme allemand, cette fois avec Robert Schumann. Ce compositeur, né dans un quartier de Bonn en 1810 et mort à Bonn en 1856, est un compositeur littéraire par excellence. Sa musique illustre à la perfection la figure d'un romantisme passionné et brûlant, témoignant le souffle de liberté en ce début de XIXe siècle. Nous allons entendre, non pas une de ses symphonies, mais une Fantaisiestück pour clarinette et piano, opus 73 numéro 1, par Sharon Kahn et Itamar Golan.

Fantasy Stück pour clarinette et piano, opus 73, numéro 1 de Robert Schumann. Une pièce composée en 1849 et interprétée par Sharon Kahn à la clarinette et Itamar Golan au piano. Un autre compositeur italien, contemporain de Claudio Monteverdi, ils n'ont que 16 ans d'écart. Monteverdi étant l'aîné, ils sont morts tous les deux la même année en 1643. Je veux parler de Frescobaldi. Girolamo Frescobaldi est originaire de Ferrare, compositeur, musicien, organiste et clavecinéiste. Il devient titulaire à vie en 1608 des orgues de la basilique Saint-Pierre de Rome, bien qu'il fît un bref séjour à la cour des Médicis à Florence pendant 5 années. Son style, très personnel, fait une large place aux dissonances, à la modulation, aux ruptures subites de rythme. Invention mélodique toujours renouvelée, laissant croire à de l'improvisation. Nous allons écouter Guillemette Laurence dans l'aria di Romanesca de Girolamo Frescobaldi. Elle sera accompagnée par le Capriccio Stravagante de Skip Sempé.

Maria di Romanesca de Girolamo Frescobaldi, chantée par Guillemette Laurence, accompagnée par l'ensemble de Skip Sempé, Capriccio Stravagante. Nous restons en Italie, ou du moins toujours avec un compositeur d'origine italienne, avec Luigi Boccherini. Il est né en 1743 à Lucques, près de Pise. C'est en Toscane. C'est le troisième enfant d'une famille qui en compte sept. Très jeune, il montre un intérêt pour la musique. Dès l'âge de 5 ans, son père, musicien, lui donne ses premières leçons. Mais étonné par les dons de son fils, il décide de le confier à Domenico Vannucci, violoncelliste et maître de chapelle au Lucques. Il donne son premier concert à l'âge de 16 ans, ce qui lui permet d'obtenir une bourse d'études. Son père ayant obtenu un poste à Vienne, en Autriche, il emmène son fils nanti de son diplôme. Mais le jeune Luigi ne se plaît guère et préfère un poste plus modeste dans son pays, au Lucques. Il monte une petite troupe de musiciens et fait une tournée qui passe par la France, où il obtient un certain succès d'ailleurs. L'ambassadeur d'Espagne le rencontre en compagnie de Manfredi, un compatriote, au concert spirituel. Il les décide de s'installer à Madrid, leur faisant miroiter une place stable sous la protection du frère du roi d'Espagne. Boccherini, accompagné de sa mère, s'installe en 1768 à Madrid. Il ne rentrera plus en Italie. Pendant 2 ans, la vie n'est pas celle qui était promise, mais enfin, il est engagé par l'infante Don Luis. Il meurt à Madrid en 1805, nous laissant un répertoire très riche et varié. Nous allons écouter l'Allegro con spirito du concerto pour violoncelle G478 par Ivan Monighetti au violoncelle et accompagné par l'Académie für alte Musik.

0: l'Allegro con spirito du concerto pour violoncelle G478 de Luigi Boccherini par Ivan Monighetti au violoncelle et l'Académie Feralte Musique. 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

0: figurez-vous que, ça va, que l'analogie, le parallélisme va parfois très loin dans les détails.
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2: Le tempo est une condition pour que la multitude des enseignements que le son nous donne puisse être réduite à une unité. Voilà une phrase du chef d'orchestre Sergio Celibidache qui avait déployé une pensée de la musique adossée à la notion de réduction directement inspirée de la phénoménologie de Husserl, mais qu'il avait redéfinie de manière si personnelle que sa pensée peut paraître parfois mystérieuse, voire dissuadée d'en chercher la cohérence. Pour mieux saisir les tenants de la pensée de Celibidache et puis la manière dont ces tenants se tiennent ensemble, Métaclassique a interrogé celui qui a été son assistant, Konrad von Abel, celui qui a suivi son enseignement au cours de ses 8 dernières années, Patrick Lang, et puis deux musiciens portés par la pensée de Celibidache, la violoniste Sophie Barthélémy et le contrebassiste Corentin Jadet.

0: La première fois que j'ai entendu un concert dirigé par lui, j'avais 15 ans.
1: Patrick Lang.
0: En 1980, c'était à Munich. Et pendant mes années munichoises, toutes les années 80, j'ai écouté de plus en plus de concerts. Et à un certain moment, il a exercé un tel attrait sur moi que je suis allé le voir. Mais ça, c'était déjà à Paris, en 89. Pour lui demander qu'est-ce qu'il fallait que je fasse pour étudier avec lui. Et donc il m'a dit de venir à l'université de Mayence où il donnait des séminaires deux fois par an. Donc c'était en 89 et je l'ai suivi à partir de là jusqu'en 96, justement l'année de son décès.
2: Avant de faire plus ample connaissance avec lui, donc de disons 1980 à 1989, qu'est-ce qui s'est sédimenté en vous qui vous convainquait qu'il était un chef pas comme les autres et qui valait en effet d'aller à sa rencontre?
0: Alors donc c'était mes années d'adolescence, j'allais beaucoup aux concerts à Munich. J'entendais beaucoup d'orchestres, beaucoup de chefs, beaucoup dans plusieurs répertoires très différents, la musique de chambre aussi, etc. Et je notais dans mes journaux personnels des critiques de concerts un peu privées, si je puis dire. Et un jour, en les relisant, je me suis rendu compte que j'avais noté plusieurs fois que, avec Celibidache, il se passait quelque chose de tout à fait incomparable. Ça s'est devenu tout à fait réfléchi et explicite pour moi. Et donc, j'ai commencé à m'intéresser davantage à lui pour cette raison. Et je me suis rendu compte que lui aussi en parlait de cela et qu'il lui aussi en avait conscience, qu'il théorisait cela, qu'il l'enseignait, et là ça en fut fait, si je puis dire, de ma personne.
2: Peut-être rentrer dans ses premiers pas vers la direction d'orchestre. Les années 1940, il prend la direction du Philharmonique de Berlin, ponctuellement en remplacement de Furt Wendler.
0: On peut dire ça. Alors, il faut quand même préciser que Celibidache, à la base, ne voulait pas du tout être chef d'orchestre.
2: Son père non plus, d'ailleurs.
0: Son père ne voulait pas qu'il le soit.
2: Oui.
0: Non. Tout à fait. Son père le destinait à une carrière politique. Lui-même souhaitait devenir compositeur. Et il a étudié à Berlin avec Heinz Thiessen, principalement, qui était lui-même compositeur. Il a étudié la composition. Et il avait aussi des ambitions de pianiste. Et c'est en entendant Arturo Benedetti Michelangeli, très jeune encore, qu'il a compris qu'en fait, il n'arriverait pas à ce niveau pour le piano. Donc il a renoncé à sa carrière de pianiste pour cela.

0: ce sont les autres qui ont constaté chez lui des dons pour la direction d'orchestre tout à fait exceptionnels et qui l'ont vraiment poussé, malgré lui, à se présenter à ce concours qui a été organisé par les forces d'occupation berlinoises après la fin de la guerre, parce qu'il fallait trouver un remplaçant de Furtwängler qui était en cours de dénazification, comme on disait à l'époque. Peut-être faudrait-il préciser que, malgré des opinions qui circulent encore et qui ont été propagées par des personnes tout à fait illustres comme Thomas Mann, Furtwängler n'était pas nazi. Il n'a jamais adhéré au parti. Tchelibidak s'est beaucoup, beaucoup investi pour que Furtwängler soit blanchi le plus vite possible et reprenne la direction de l'Orchestre Philharmonique de Berlin le plus vite possible. Mais en attendant, il a dirigé l'orchestre et quand Furtwängler est revenu, d'ailleurs après peu de temps, dès 1947, ils se sont partagés la direction de l'orchestre jusqu'en 1954, époque à laquelle Furtwängler est décédé, et l'orchestre a choisi Karajan comme son successeur et Tchelibidak est parti à ce moment-là de Berlin, non sans amertume.
1: De la façon de penser l'orchestre de Furtwängler, au-delà du fait qu'il l'a remplacé, qu'il y avait un effet d'opportunité très important pour lui, il a hérité une pensée aussi de l'orchestre ou des œuvres? Parce que, précisément sur ce grand cliché dont on va devoir parler, oui, qui est la question de la lenteur extrême potentielle qu'il peut donner à des œuvres, c'est un des points communs forts qu'il peut y avoir entre Furtwängler et Tchelibidak.
0: Oui. Alors, Tchelibidak a toujours dit qu'il a surtout appris de la pratique de Furtwängler et que Furtwängler était un piètre théoricien. Je pense que ce n'est pas exact. Je pense que Tchelibidak a un tout petit peu fait de l'ombre à Furtwängler dans cette histoire, parce que Furtwängler a lui-même beaucoup écrit. Et je pense qu'en effet, il y a une filiation, très clairement. Il y a une influence très forte de ses conceptions sur Tchelibidak, mais l'influence de Heinz Thiessen, son professeur de composition, peut être encore plus décisive.
1: De quel ordre elle est? Qu'est-ce qui fait la pensée de Thiessen qui marque à ce point Tchelibidak?
0: En fait, il y avait toute un mouvement intellectuel dans l'Allemagne de cette époque qui venait vraiment de la phénoménologie, de Husserl, de Scheler surtout aussi, de Dingarden, et puis de musicologues comme Heinz Mersmann, qui était lui-même compositeur et musicologue et qui a fondé la grande revue Melos, qui était la revue musicologique pour l'avant-garde musicale de cette époque. Tous ces gens avaient à cœur de théoriser la composition musicale comme une activité profondément humaine d'une part, et l'œuvre musicale comme un organisme vivant d'autre part.

0: Nous avons tous vécu ça dans des concerts de Tchéli Bidak. Le fait que vous étiez capable, vous étiez mis dans une situation où vous oubliez le temps, le lieu et vous-même. C'est-à-dire vous ne saviez plus où vous étiez, qui vous étiez absolument dans le développement, dans le processus d'expansion musicale, dans une sorte de ce que les théologiens du Moyen-Âge appellent le nunc stans, c'est-à-dire le maintenant qui se tient et qui est synonyme d'éternité. C'est un maintenant qui est dilaté, dilaté à l'extrême. Et il n'y a plus de notion de succession. Il n'y a plus de notion de l'un après l'autre. Maintenant, il y a ça, puis il y a autre chose, et encore autre chose derrière, et puis ensuite, il y a encore...
1: Alors ça, la notion de succession, elle est parasite.
0: Oui.
1: C'est ça.
0: Parce que, oui. Comme il disait toujours, c'est une formule très dense et très brève, ce n'est pas l'un après l'autre, c'est l'un par l'autre. L'un par l'autre. Ça veut dire que tout ce qui suit résulte comme conséquence nécessaire de ce qui précède. Mais c'est la conséquence nécessaire qui est importante, c'est pas la succession qui est importante.
1: Donc le flux.
0: Plus que du flux. C'est plus que du flux. C'est le caractère contraignant. La cohésion. Vous ne pouvez pas faire autrement que ce mouvement.
1: Ah oui, on est happé, donc.
0: Voilà. C'est
1: oui.
0: Ça. Oui, si vous voulez. Oui.
1: Claudie Baudouin dit aussi, c'est comme si Tchéli Bidak trouvait le juste espace entre les éléments, celui qui permet tout à la fois que je puisse percevoir plus d'éléments individuels et celui où je peux aussi percevoir d'autres sons que dans sa frange habituelle. J'aime bien cette idée en définitive de travailler l'écart jusqu'à ce qu'il ne soit plus frontière en quelque sorte.
0: Oui, tout à fait. Si la vitesse est trop rapide, les phénomènes sonores se superposent. C'est-à-dire ils se bousculent les uns les autres et je ne peux pas les réduire. C'est bien ça le terme de réduction, hein, il est à sa place ici. S'ils sont trop éloignés les uns des autres, c'est-à-dire si la vitesse est trop lente, je ne peux pas non plus les réduire parce que la continuité se désagrège. Donc il faut en effet travailler sur un équilibre entre la vitesse et la richesse. C'est ça que nous appelons le tempo. Le tempo n'est pas la vitesse. Le tempo, c'est le juste rapport entre vitesse et richesse. Et si nous sommes dans une acoustique très réverbérante, comme dans une acoustique d'église, par exemple, eh bien, pour que je puisse saisir le juste écart entre les phénomènes, eh bien, il faut qu'ils soient plus écartés les uns des autres que si je suis dans une acoustique très sèche, où je pourrais avancer plus vite. Donc vitesse est un critère physique, tempo est un critère musical. Dire un tempo lent, ça n'a pas vraiment de sens. Le tempo peut être juste ou ne pas être un tempo, mais seulement une vitesse.

0: dit un jour, j'ai demandé à Fred Wangler, maître, ce passage, comment va-t-il? Quel est le tempo? À quelle vitesse dois-je aller? Et Fred Wangler de lui répondre, tout dépend de la manière dont ça sonne. Voilà ce qui t'indiquera à quel tempo tu devras aller. Et là, pour le coup, c'est une des choses qu'il retient de Fred Wangler.
1: Oui, oui, oui, c'est un épisode, je crois, qu'il cite assez souvent, et je crois que ça fait partie des grandes
2: Corentin Jadet
1: révélations, si on veut, qu'il a eu dans sa carrière, dans son apprentissage, et sûrement un déclencheur pour lui, le fait de prendre conscience qu'en fait un tempo n'est jamais fixe, stable, que ce n'est pas une vitesse en fait objectif. Mmh. Il dit que c'est une condition plus que une vitesse, donc c'est-à-dire c'est à partir de quel moment on peut réduire, alors peut-être qu'on reviendra sur ce sujet, une œuvre musicale. Ce que lui a dit Fofengler ce jour-là, c'était ce tempo, il est très, non pas malléable, mais très sujet à des changements suivant le matériau qu'on a sous la main, ou plutôt sous l'oreille, sur le moment présent, et donc qu'il n'est pas à définir en amont ou a priori, mais en fonction de ce qu'on a là, devant soi, dans les oreilles. Et donc ça dépend évidemment de critères comme la richesse sonore de l'orchestre qu'on a devant soi, la densité du phrasé, la richesse acoustique aussi, la façon de réagir du lieu, parce que ça c'est un paramètre extrêmement important aussi, il y revient souvent. Si on joue dans un lieu qui a une acoustique riche ou pas, qui a beaucoup de réverbération ou pas, ça demande de l'adaptation dans ce sens-là. Et sur cette adaptation, il est assez radical. Enfin, il va au bout de ses ambitions, si je veux dire ainsi. C'est
0: pour lui, ça devient quasi un détecteur de mauvais auditeurs. C'est-à-dire que les critiques qui vont lui dire « Ah, qu'est-ce qu'il joue lentement ?», il va les prendre pour des idiots. Je vous fais écouter un extrait d'une interview qu'il avait donnée à Eve Ruggieri.
3: Quand ils me disent les tempi de Cilvida qui sont lents, ils ne font que prouver qu'ils sont sourds à la musique. Ils écoutent la matière physique. Ça veut dire les fréquences directes. Et moi, j'écoute les quatrième octave qui s'appelle le son astral. Et dans Ravel de Debussy, où ça c'est possible, je réduis le haut et le bas. Mais pas pour tout le monde parce qu'ils n'ont pas l'oreille. Et le critique, il dit c'est trop lent. Ça veut dire il réduit en temps physique. Sans avoir perçu ni tout ce que j'ai perçu, ni la possibilité de pouvoir réduire. Parce que c'est une question de musicalité aussi.
0: Ce que je trouve un peu paradoxal dans sa façon de l'argumenter, c'est de dire ce sont des idiots parce qu'ils n'écoutent que le son. Or, son argument est aussi de dire ce sont des idiots parce qu'ils n'écoutent que le débit. Donc ils n'écoutent pas le son. Et lui, son argument, c'est de dire écouter le son dans ce qu'il a de plein, c'est-à-dire écouter le son jusqu'à la quatrième harmonique.
1: Oui, dans toute sa richesse.
0: C'est ça.
1: Effectivement. Oui, oui, pardon. Toute la richesse, et non pas seulement, on va dire, les sons fondamentaux.
0: Oui.
1: Ou l'enveloppe, la base, ou juste l'extérieur, je sais pas comment on pourrait le dire. Et ça, la deuxième chose que ça révèle aussi, c'est que ce sont des gens qui viennent probablement avec des a priori sur ce que doit être le tempo.
4: Si vous n'entendez pas toute la richesse,
2: Patrick Lang,
4: ça va toujours vous paraître trop lent. Et c'est le cas sur tous les enregistrements. Vous n'avez jamais toute la richesse sur les enregistrements. Toute la richesse, elle était dans la salle. Et dans la salle, ça ne paraissait pas trop lent.
0: C'est pour ça qu'on a cru que Cilvida qui était contre les enregistrements.
4: Oui, c'est vrai. Il était contre les enregistrements dans la mesure où il disait, de toute façon, sur les enregistrements, tout paraît toujours trop lent. Et donc, vous n'avez pas de contact avec la musique. Vous avez le contact avec une sorte de trace, de document mort. C'est-à-dire, vous pouvez faire des études sur le cadavre, mais ça ne vous remplace pas l'organisme vivant. L'organisme vivant, il peut naître et apparaître seulement dans une acoustique donnée.
0: Et dans le présent de son exécution.
4: Oui, parce que c'est celle de son acoustique, tout à fait.
0: Parce que c'est vrai qu'il y a certains musiciens qui vont dire que sur les partitions de Bach, comme il n'y a pas d'indication de tempo, on fait absolument ce qu'on veut. Cilvida, il a une interprétation totalement différente en disant non, en fait, il y a une instruction de tempo puisque elle est immanente à la forme, et il va même dire que Bach est le premier phénoménologue de l'histoire de la musique de ce point de vue-là.
5: Oui, c'est exactement ça. C'est-à-dire que moi, en tant que pédagogue, par exemple, quand j'enseigne
2: Sophie Barthélémy,
5: pièce de Bach à mes élèves, les sonates et partitas pour violon seul, école, par exemple, je leur demande toujours de bien prendre l'édition Urtext qui n'a pas été remaniée par des éditeurs ou des...
0: Et qui peuvent même ajouter des instructions métronomiques.
5: Parce qu'on trouve n'importe quoi. On trouve des instructions métronomiques, on trouve des crescendo, des indications de nuances qui sont pas du tout de Bach lui-même. Ouais. Et donc ça veut simplement dire que le phrasé, il est donné par le texte, par les éléments qu'on doit découvrir soi-même, harmonique, mélodique, et on finit par s'orienter, quoi. On finit par trouver, et là finalement le phrasé devient évident, sans avoir besoin d'éléments extérieurs pour le mettre en valeur. Ça veut pas dire qu'on joue doux plat, hein. Ça veut dire que on est animé par les intervalles eux-mêmes et par la musique elle-même et pas par là il faut que je fasse un crescendo. Ce qui est toujours dangereux avec les indications de nuances, c'est qu'on les lit et sans se demander d'où elles viennent en fait.
0: Ouais, et, sans les relier.
5: Sans les relier, voilà. Et on se dit ça ouvre, ok, mais ça ouvre comment? Et un crescendo n'est pas un paramètre structurable, on appelle ça. C'est-à-dire qu'on ne peut pas vivre deux fois plus fort, alors qu'on peut vivre deux fois plus vite. Avec l'intervalle de l'octave, par exemple, qui vibre deux fois plus vite, ou deux fois plus vite, des doubles croches par rapport à des croches. Tout ça, c'est pas par le calcul, c'est par le vécu qu'on le ressent. Mais deux fois plus fort, ça reste une seule direction, en fait, mais c'est pas structuré, c'est pas articulé. Et c'est ça la grande différence.
0: Puisque le tempo est une condition, alors l'idée de tempo giusto, de tempo juste, est en fait une sorte de pléonasme. Mais quand même, il semble avoir, Celibidache, une préférence pour le tempo large. Il a une image qui est quand même très nette quand vous prenez un beau Stradivarius. Pour savoir si c'est un bon instrument, vous déployez le son, vous prenez le temps de faire un son long. Et c'est comme ça qu'il explique à quel point il faut du temps au son, en quelque sorte.
5: Oui, ça a un lien avec la richesse sonore, c'est-à-dire que c'est vrai que je pense pas que ce soit un choix ou une préférence de faire des tempi plus lents. C'est vraiment en rapport, encore une fois, avec le contenu et l'acoustique dans laquelle on est. Et c'est vrai que moi j'ai pu remarquer que certains tempi sur un enregistrement, par exemple de lui, me paraissent trop lents. Mais c'est uniquement parce qu'on n'est plus dans l'acoustique réelle du moment où ça a été fait, quoi. Parce qu'il n'y a rien qui paraît lent ou vite, c'est soit ça marche, soit ça marche pas. Soit le morceau peut devenir une unité, soit il ne devient pas. Et ça abolit aussi le phénomène de pensée. C'est-à-dire que quand on est vraiment dans un processus musical, il n'y a pas la place pour penser. Et donc pour penser le temps aussi, ou pour réfléchir, enfin on est complètement dedans.
0: Dans vos cours de violon au conservatoire de Malakoff, à quel moment est-ce que s'active la pensée de Celibidache dans vos cours?
5: Quasiment immédiatement.
0: C'est-à-dire dès qu'on passe d'un son à l'autre, déjà il y a une réduction à produire.
5: Ouais. Oui, alors évidemment je ne parle pas à mes élèves débutants de phénoménologie, ni de Celibidache, ni de réduction, ni quoi que ce soit. J'emploie des termes adaptés à leur âge.
0: Et c'est quoi ces termes alors? C'est écoute le rapport du do au ré?
5: Ou chante. Et en chantant, en général, on a beaucoup plus de contact direct avec...
0: Parce qu'on est dans un temps de vécu plus musical d'office.
5: Oui, et c'est aussi physiologique, je pense. C'est-à-dire que comme un intervalle, ça a à voir avec plus ou moins de tension. Si on veut chanter une note plus aiguë, on est obligé d'y mettre plus de tension au niveau des cordes vocales. Donc on le ressent physiquement.
0: Ouais.
5: Beaucoup plus que si on change de corde, on passe du ré au la, on change de corde, mais il n'y a pas le chemin véritable entre le ré et le la, par exemple. Et c'est ça qu'il faut développer chez les élèves, cette capacité d'écoute directe des phénomènes, sans essayer d'y mettre une idée, tiens, je vais faire comme ci, comme ça, de se l'approprier comme elle est. Ça, c'est valable pour tous les intervalles. Donc ça commence par là, ouais. Et ça agit beaucoup sur la conduite d'archer, parce que c'est ça que j'ai développé pas mal, c'est une conduite d'archer qui contient toutes les petites valeurs sous-entendues, en fait, entre chaque pulsation. C'est-à-dire l'énergie rythmique, qui est aussi donnée par la battue du chef.
0: Alors vous avez, pendant les 7 ans où vous l'avez suivi, écrit quasiment tout ce qu'il disait, enfin tout ce qu'il disait sous
4: dans
0: forme de cours.
4: Enseignant.
0: Oui, c'est ça. tout ce qu'il professait, disons. Et là, on a des rapprochements qui sont peut-être inattendus. Tout ce que disait Marx, il le disait par protestation et non parce qu'il avait trouvé la vérité. Je ne peux pas dormir pour les autres, ni manger pour les autres, mais puis-je travailler pour les autres? Il a des façons d'interpeller, d'attraper comme ça des...
4: Alors
0: des
4: ça, c'était un des aspects assez spectaculaires de sa personnalité.
0: Ouais.
4: C'est que c'était quelqu'un de très spontané, qui avait le sens de la formule et qui était capable d'improviser comme ça des formules incroyablement incisives, originales, et qui donne beaucoup à penser. Donc, vous avez donné cet échantillon-là. Alors bon, le rapport à... C'est Marx dont il était question.
0: Là, en l'occurrence, c'est Marx. Oui.
4: Bien sûr, il y a une dimension historique, parce que la Roumanie... dont il était originaire, est tombé dans l'orbe du bloc soviétique, qui était officiellement marxiste. Et donc, bien sûr, ça a été la raison de l'exil forcé de Tchelibida, qui n'est rentré en Roumanie qu'en 1978, donc très tard, après avoir quitté son pays. Il n'a jamais pu y retourner avant. Donc il n'était pas très doux, disons, avec le marxisme et avec Marx.

0: jusqu'à la fin de sa vie, il a approfondi son vécu des partitions. C'est-à-dire que, je vais prendre un exemple qui m'a marqué, c'est la 5e symphonie de Tchaïkovski. Je l'ai entendu dirigée par Tchelibidak sur peut-être en tout 10 ou 12 années. Eh bien, il y avait encore des évolutions. Il y avait encore des transformations. C'est-à-dire, il découvrait encore des richesses supplémentaires, des rapports supplémentaires au fur et à mesure qu'il mûrissait. Et alors, ça se traduisait par le fait que ça devenait de plus en plus lent, si vous voulez, mais si on le dit comme ça, c'est une formulation extrêmement superficielle et caricaturale. Et il y avait des musiciens qui allaient avec lui dans cette recherche-là. C'est-à-dire que, par exemple, son timbalier, Peter Zadlo, le timbalier solo de l'orchestre de Munich, qui était tout à fait génial, eh bien, lui aussi, il découvrait des possibilités de se servir autrement de son instrument pour certains passages, pour gagner encore en puissance, en poids, en grandeur. Et tout l'orchestre en était porté à un niveau supérieur. Disons que 2 ans plus tard, vous réécoutiez la 5e de Tchaïkovski, et bien ça n'était pas tout à fait la même que celle de 2 ans auparavant. Vous voyez ce que je veux dire? Donc Tchelibidak se nourrissait aussi de sa propre pratique et de sa propre... Il redécouvrait les partitions avec une virginité, avec une innocence, toujours nouvelle, toujours renouvelée, et il y trouvait des choses nouvelles à chaque fois qu'il les abordait. Ça aussi, c'était pour moi une grande école de vie, parce que je connais d'autres chefs d'orchestre qui n'ont jamais évolué une fois qu'ils avaient appris par cœur, peut-être aussi, une composition. Ils la faisaient toujours de la même manière pendant les décennies qui suivaient.
1: Donc là, on retombe sur ce qu'on disait sur le tempo juste, qui est en fait un pléonasme.
0: Absolument.
1: C'est-à-dire l'idée aussi de Frescobaldi qui est relevée par Tchelibidak, qui, 100 ans avant Bach, disait déjà que pour les passages de grande expression, le tempo doit être plus lent. C'est-à-dire que il y a un ratio vraiment intrinsèque entre expressivité et tempo choisi.
0: C'est ça.
1: Ouais.
0: C'est ça. Et si vous prenez un presto de Haydn, les harmonies sont toujours très simples. Les rythmes sont assez simples aussi. Parce que dans le presto, justement, on ne supporte pas une grande richesse, une grande complexité. S'il y a une grande richesse et complexité, c'est forcément que c'est une vitesse plus lente.

0: parce que la plupart
1: Conrad von Abel.
0: Des citations, quand on parle d'interprétation, ça veut dire « Ah, je fais ça d'une certaine manière en me différenciant de quelqu'un d'autre. » C'est totalement ouvert, le champ. Et cette notion d'interprétation pourrait faire sens au moment où on se peut mettre d'accord sur la base. Qu'est-ce qu'il y a à interpréter? Et pas ce je que veux faire, qu'est-ce que je veux faire avec cette pièce ou cette phrase ou peu importe. Sinon, il faut que je trouve une approche à n'importe quelle partition qui me permet de découvrir, de faire révéler, de me plonger dedans jusque, pas seulement que je comprenne, mais jusque je commence à vivre très banalement pourquoi le compositeur a écrit ça juste après ça. Quel peut être le contexte, mais pas sur le niveau intellectuel. C'est-à-dire, il s'agit pas de analyser la partition et après de chercher quelle pourrait être mon interprétation. Pas du tout. Sinon, c'est la phase, en phonologie, on appelle ça la phase d'appropriation, où moi, je m'approprie, mais pas dans le sens je vole des autres. Non, non, la partition est là, elle est disponible pour tout le monde.
2: Parce que oui, ça pose la question du statut de l'analyse, parce que on peut pas dire que Celibidac soit sans considération analytique, quand bien même il va pas forcément faire le schéma harmonique de ce qu'il va jouer.
0: On sait pas ce qu'il a fait. Je suis sûr qu'il a... Il a eu tout ça en tête.
2: Quelle question il faut se poser devant la mesure 13? Parce qu'il se pose quand même la question de savoir la liaison, enfin le rapport qu'il peut y avoir entre la mesure 12 et la mesure 13.
0: Oui. Et la question est exactement l'essence, le noyau du défi musical. Non, on ne dit pas le compositeur a n'importe quoi. Non. Il y a une certaine connexion en tout ce qu'il a écrit. Ça, c'est quelque chose qu'on se dit avant qu'on ouvre la partition. Pour moi, je dis ça. Bien, si je savais que la partition n'est faite que par des impulsions du moment, bon, mon intérêt serait limité. Alors, on se demande comment je peux retrouver ce que le compositeur a urgé d'écrire, comment il a écrit dans la mesure 13, mais qu'est-ce qu'il y a avant et comment il a continué après. Naturellement, on peut aller avec la méthode analytique et a priori, il n'y a rien de mauvais. On voit, ça commence en mi bémol, ça module, du nouveau, ça s'éloigne, il y a un contraste, le premier thème comme ça, vous voyez déjà. Dans toutes ces considérations, ce qui résulte de l'observation, quand je le dis maintenant, c'est le contraste. C'est-à-dire, je cherche comment le compositeur a créé la nécessité que la musique puisse continuer. Et ce n'est que par des contrastes sur tous les niveaux.
2: Si je m'amusais à relever que deux mots de ce que vous venez de dire, ce serait le continuum et le contraste, c'est-à-dire des choses qui pourraient paraître contradictoires entre elles. C'est-à-dire qu'on a l'impression que Celibidac ne pense pas le relief sans ce qui peut relier les plans, et réciproquement, il ne pense pas à ce qui relie les plans sans envisager ce qui se met en contraste dedans. Donc il est dans une pensée de l'écart dans la coïncidence.

0: je peux être d'accord, sauf il y a cette notion de pensée qui vise exactement ce qui se passe pas en premier ordre dans ce que vous appelez l'analyse. Et c'est pour ça qu'on n'appelle pas l'analyse. La pensée est fait part. Yeah? On ne dit pas que on exclut totalement la capacité de penser. Non, mais les relations qu'on cherche, ils ont une valeur seulement au moment où je peux les vivre. Où je peux le vivre que... il y a une relation, et cette relation, elle est comme elle est. Il ne faut pas que je trouve un mot, une caractéristique que je puisse nommer dans des mots, mais je peux le vivre. Et... une autre réalité, où je peux le vivre sans avoir jamais entendu parler d'une quinte ou d'une carte.
1: Et quand il lui est demandé s'il a une espèce, disons, d'ambition théorique, il dit bien qu'il a une pensée, qu'il pense beaucoup, mais que se pose la question de quoi faire de cette activité pensante. Et sa réponse, elle a l'air de boucler en disant qu'il n'y a pas de définition pour la musique au sens où elle est en dehors de l'en-pensée, la musique. Donc là, il y a bien une espèce de séparation. Ce qui éventuellement surgit absolument en dehors de la pensée. Et puis c'est sur la base de cette déliaison, disons, entre pensée et musique qu'il va achoper sur la phrase de Schiller qui dit « Tous les hommes qui sont venus à la beauté feront l'expérience que la vérité se cache derrière » et donc que la beauté est un appât et qu'elle est finalement toujours moins intéressante que la vérité qu'elle va porter. Et ça l'achoppe pas mal, cette idée que il faut pas cultiver la beauté pour la beauté.
2: Non, l'idée de la beauté en art, c'est quelque chose qui est...
3: Corentin Jadet.
2: Qui ne recouvre pas toute l'activité artistique, en fait, et qui est même historiquement assez située. Je crois qu'on peut faire commencer ça plus ou moins à la Renaissance. Mm-hmm. Ça s'arrête plus ou moins au XXe siècle.
1: Oui, c'est vrai.
2: Avant ça, les gens se souciaient d'autre chose en art. Il y avait pas... Bah, au Moyen-Âge, je crois que c'était surtout... En musique, on célébrait Dieu, on avait d'autres objectifs que de faire du beau. Et ensuite, aussi avec les temps modernes au XXe siècle, on ne cherchait plus à faire de la musique belle. Mmh. Pour lui, la beauté, ça n'est clairement pas le critère essentiel en musique. Le critère essentiel, c'est la vérité musicale, donc une forme de vérité. Et effectivement, la beauté, bon, c'est quelque chose de très bien et de très attrayant, mais ça n'est pas la fin en soi. Ouais.
1: Parce que c'est vrai que c'est quelqu'un qui a un vrai style intellectuel et qui aime bien faire des phrases tranchantes qui marquent l'esprit et en même temps qui ne se poste pas complètement comme un penseur au sens où il va même défier la pensée et ça Conrad Van Abel est très insistant là-dessus à dire que si on commence à penser alors on n'est plus dans la musique quoi.
4: Oui alors ça peut sembler un paradoxe de l'extérieur mais en fait ça ne l'est pas parce que
3: Sophie Barthélémy.
4: Quand on étudie la phénoménologie on pourrait dire bah voilà c'est totalement un jeu intellectuel, on réfléchit, on compare, on fait ci, on fait ça, mais en fait on réfléchit sur le vécu. On peut réfléchir sur le vécu de manière à s'approcher du vécu d'une certaine manière ou de comparer le vécu des uns et des autres pour se dire là il y a peut-être une sorte de vérité entre guillemets qui peut apparaître sur telle ou telle chose parce que on a la même sensation, on vit les mêmes choses, on vit là, on a vécu une continuité de quatre mesures, bah oui on est tous d'accord pour le dire, c'est vrai, etc. Mais là où ça s'arrête en fait ces considérations intellectuelles, c'est que au moment où on joue, on passe dans une autre phase. C'est-à-dire qu'on n'est plus en train de réfléchir. On est 100% dans ce qu'on fait. Et à ce moment-là, c'est pas qu'on applique des principes intellectuels qu'on a vus avant. C'est qu'ils agissent sur nous sans qu'on le veuille, en fait, d'une certaine manière. C'est-à-dire, à force de brasser toutes ces idées, entre guillemets, on finit par ouvrir notre conscience de plus en plus large. C'est-à-dire qu'on développe ce qu'on appelle la capacité de corrélation entre les mouvements, et c'est ça, pour moi, être un bon musicien, c'est ça. Et effectivement, il n'y a pas de parallélisme, ou il n'y a pas de chemin direct entre la phase où on parle et la phase où on est dans la musique. Et la phase où on est dans la musique, on est 100% dans la musique et effectivement, il n'y a plus la place pour penser. Je ne sais pas si on peut expliquer vraiment. Il n'y a pas de pont entre les deux. C'est un état de conscience différent.
1: Et c'est quoi la concentration alors ? C'est justement quelque chose qui n'est pas analytique, mais qui est quand même terriblement en prise avec ce qu'on est en train de faire ?
4: Oui, alors la concentration justement, c'est faire le vide d'une certaine manière de toute pensée extérieure. C'est se plonger complètement dans le maintenant, dans ce qu'on est en train de faire. Et plus la direction de ce qu'on est en train de faire, plus on a digéré en fait d'une certaine manière le chemin musical qu'on a fait mille fois par exemple. On sait dès le commencement quand on se met à jouer quelque chose où on va, comment ça va expandre, comment ça va continuer, etc. Et si on suit ça d'une manière la plus libre possible, alors il faut effectivement se débarrasser un petit peu de pas mal de bagages, de pensées, etc. Mais au moment où ça se passe, c'est ça qu'on appelle se concentrer. C'est-à-dire que là, je me place d'un point de vue du chef d'orchestre, c'est-à-dire qu'au moment où on fait la première levée, là, on fait appel à des connaissances. Parce qu'il faut bien entrer dans le morceau, alors c'est quoi la pulsation, c'est quoi le truc. Une fois que le premier son apparaît, là, on n'est plus du tout dans « alors maintenant, qu'est-ce qu'il faut que je fasse déjà ?» Et là, on ne fait plus appel aux connaissances, on fait appel à la mémoire fonctionnelle. C'est-à-dire à cette mémoire qui vient de la digestion totale de tous les éléments musicaux qu'on a travaillé avant.
1: Il avait fait une thèse qui s'intitulait « Éléments formateurs dans la technique de composition de Josquin des Prez ». Oui. Qu'est-ce qu'il en a retenu de Josquin des Prez ? Compositeur du 15e, 16e siècle ?
3: Oui, tout à fait, fin 15e, début 16e. D'abord, il en a retenu une question, à savoir comment il est possible qu'un compositeur qui a vécu dans des conditions historiques, sociales, culturelles, économiques, si profondément différentes des nôtres, comment peut-il encore nous parler ? C'est une question générale, évidemment, c'est-à-dire c'est censé réfuter les théories trop historicistes ou trop matérialistes qui disent que l'art et l'art musical n'est que l'expression de son temps. Mais si ça c'était vrai, ça veut dire que nous serions enfermés toujours dans nos époques respectives et qu'il n'y aurait aucune circulation possible entre les siècles. Et Josquin des Prez, c'est quand même très très loin de nous et pourtant ça peut nous émouvoir, ça peut nous parler. Et donc, Tchelibidac a appliqué à Josquin des Prez un questionnement qui a été le sien pendant toute sa vie. Qu'est-ce qui, dans les sons, est susceptible de produire des formes ? C'est-à-dire des ensembles cohérents, des ensembles contraignants, des processus organiques qui nous saisissent et qui nous entraînent avec eux. Cette question, il n'est pas la seule à se l'être posée. Les phénoménologues des années 1920 se la posent tous. C'est-à-dire, comment est-il possible que de purs sons, sans texte, sans histoire littéraire, sans motif, il ne s'agit pas de poèmes symphoniques, mais disons un quatuor à cordes ou une symphonie, sans titre, elle s'appelle juste symphonie en sol majeur. Comment c'est possible que des sons purs, des fréquences, des intervalles, des rythmes, nous touchent, nous émeuvent, nous captivent ? C'est assez miraculeux.

0: On pourrait regarder des extraits de masterclass où précisément la façon d'attaquer va être quelque chose d'absolument déterminant, et il va donc reprendre les participants à cette masterclass quasiment au bout de 2 secondes.
1: La tête encore.
2: Comment tu commences ? Où étais-tu avant ? La partie de poker s'est terminée, on commence à diriger, n'est-ce pas ? Toi ? Pourquoi ? Pourquoi ce point de... Pourquoi ça ? Quelle est la proportion que tu dois leur transmettre ?
1: Un.
2: Un à un, oui.

0: Oui.
1: Comment est le tempo? Il est sorti un peu plus lent de ce que tu voulais. Parce que tu ne te fais pas obéir. Il y a encore des complexes dans le geste, encore une fois. Essaye encore une fois.

0: Plutôt, plutôt. Oui. Mais de quoi as-tu peur?
1: D'abord de vous, ensuite de...
0: Oui.
1: Tu peux?
0: Le monde est plein de dangers, ce monde, oui, vrai. Alors, fais attention aux quartiers, parce que eux, quand ils peuvent, ils mordent comme ils peuvent, tu sais. Oh. Celui-là, oui, oui, oui. Elle, surtout. Oh.
2: Ah, c'est vraiment intéressant, parce que il détecte la peur de son étudiant, et dans ce que cette peur va ralentir l'interaction avec les musiciens ou créer une espèce d'appréhension.
3: Ralentir. Non, il dit effectivement quand on a peur, mais la peur au même titre que d'autres états, on ne peut pas atteindre, on peut rien produire quand on a peur si on est trop embarrassé, ouais. Voilà, inhibé. Et donc là, ce qu'il fait ensuite, c'est ce qu'il décrit aussi dans le livre, c'est qu'il essaye de le détendre, il fait une blague,
2: ouais.
3: en allégeant la situation, en relativisant aussi, en disant bon, le monde est plein de... Je sais plus ce qu'il dit.
2: De danger, bien, sans doute bien supérieur à ceux qui peuvent
3: voilà,
2: être dans cette
3: place. Ouais. Pour essayer de le détendre, parce qu'il sait que si son étudiant a peur, il n'arrivera à rien.
2: Ouais.
3: Et sur le début de la vidéo, où effectivement il l'arrête avant même que le son sorte des instruments, c'est qu'il l'a repéré, il a senti dès que l'étudiant positionne ses bras que ça va pas partir, que l'étudiant n'est pas dans les bonnes conditions,
2: ouais.
3: Qu'il n'a pas les bras qui sont suffisamment prêts, suffisamment libres,
2: ouais.
3: que le son ne va pas pouvoir.
2: Parce que quand il lui dit c'est plus lent que ce que tu voulais, mm-hmm. Parce qu'en soi c'est pas un drame que les musiciens jouent plus lentement que ce qu'on veut potentiellement, mais c'est problématique parce que ça veut dire que c'est la preuve qu'il n'y a pas de cohésion d'installer dès le début.
3: Oui, bah c'est problématique pour un chef d'orchestre quand même qui est censé donner dans sa levée, qui est censé lancer l'ensemble qu'il dirige sur,
2: oui.
3: Sur le tempo. Donc effectivement, c'est pas un drame si on dit il y a pas mort d'homme, mais c'est problématique parce qu'il n'arrive pas à être en contact avec ses musiciens.
2: C'est
3: vraiment.
2: Ça, ouais, ouais.
3: Et donc c'est là.
2: Oui, c'est pas une question d'autorité, c'est une question de contact.
3: Oui, bah il lui dit tu ne te fais pas obéir, mais oui, on pourrait le dire autrement. Tu n'es pas en contact avec tes musiciens, tu ne te fais pas comprendre, ça n'est pas clair.
2: Ouais.
3: Ça, ce sont des façons de formuler qui peuvent être un peu plus ou moins délicates.
2: Ouais.
3: et qu'il ne dit pas tout de suite, mais ce qui est aussi sous-entendu, c'est tu n'es pas dedans, tu n'es pas dans le moment, tes bras ne sont pas libres, ne vont pas donner la bonne levée, et ça se voit, ça se sent, en fait, ça fait partie des choses que font les chefs d'orchestre, c'est-à-dire qu'il y a beaucoup de choses qui se ressentent et qui se dégagent de leur présence ou de la façon dont ils vont se préparer et donner ce premier geste qui est la levée. Et donc si, effectivement, le chef est un peu hésitant, et s'il a peur, s'il n'est pas totalement sûr, s'il fait un geste comme ça, ou qu'il essaye de faire ce que le prof lui a appris, ça va pas marcher aussi bien.
0: Oui, comment ça t'a semblé? Oui.
4: C'était mieux?
0: Ah. Non, non, non, tout à fait juste. Pourquoi tu n'es pas sûr maintenant? Il ne faut pas que tu changes tes impressions avec les miennes, ça ne sera jamais possible. Est-ce que tu as entendu quelque chose qui t'a intéressé? Oui.
4: Je suis homogénéisé.
0: Moi aussi. Alors, il y a quelque chose de positif.
2: Sophie Barthélémy, cette année-là, en 1995, un an avant la mort de Sergio Celibidache,

0: adoré ce geste, mais si on le prend au sérieux, ça a des conséquences sur le phrasé, sur la manière de jouer, et c'est ça que apprenaient les chefs avec Chelvi Dac. Ce qu'il voulait démontrer avec ce refus d'interprétation, c'est simplement que une fois qu'on étudie justement tous les paramètres et qu'on plonge complètement dans une composition, il s'en dégage des évidences ou des lois intrinsèques au phénomène sonore qui sont données en soi et qu'il faut juste révéler par nous, par le jeu. C'est-à-dire qu'on révèle tel intervalle, on révèle tel contraste rythmique, on révèle tout ça, mais on ne change rien en fait. C'est-à-dire qu'interpréter peut prêter à confusion, c'est-à-dire qu'on peut dire oui, qu'est-ce que je... On ne se pose pas la question en fait de dire qu'est-ce que je peux faire moi, comment je dois jouer ce passage. C'est la réponse est dans le contenu en fait. C'est le contenu qui va donner cette manière de jouer. Et alors souvent on nous dit bah oui mais alors tout le monde va jouer de la même manière, il y a plus de personnalité, il y a plus rien, etc. Mais pas du tout en fait, parce que c'est nous avec nos propres moyens qui faisons le chemin. Donc c'est même pour nous même plusieurs fois à chaque fois différent. Ce qui ne change pas, c'est la fonction de ce qu'on exprime. C'est-à-dire chaque partie a une fonction spéciale, spécifique en fait, qui fait que le morceau peut exister ou pas, enfin peut se dérouler ou pas, naître ou pas naître. Et ça, c'est chaque personne qui le fait individuellement. Donc dans cette optique-là, on peut parler d'interprétation personnelle, mais on ne change pas le contenu.
1: Parce que j'avais un peu de mal à relier l'idée de réduction et l'idée d'unité qui est tellement importante pour Chelvi Dac, qui est en fait la réduction et une façon de réduire à l'unité.
2: Absolument.
1: L'ensemble de ce qui se trouve dans une œuvre.
2: Mais, exact, mais on ne peut pas
3: Conrad
2: faire...
3: Conrad von Abel.
2: Ah, tout l'œuvre. Ça, c'est fairy tale. Yeah. C'est-à-dire, il faut qu'on mette tout en sérieux ce que le compositeur a proposé pour qu'on puisse, si tout va bien, après beaucoup d'études, beaucoup d'essais dans toutes les directions, peut-être on peut arriver au vécu. Oui, ce mouvement, je peux vivre... comme une unité, mais pas parce que je voulais, or laissons unifier la chose. Pas du tout ça. Vous voyez, c'est plutôt la conséquence d'une ouverture permanente, d'une liberté permanente pour pouvoir recevoir, vivre et agir les forces, les relations musicales sur nous. Et ça ouvre la possibilité qu'on puisse arriver à cette vécu d'unité. Et ça soit pas pour une phrase, ce soit pour tout un mouvement.

0: Je vois bien ce que c'est que le temps vécu, mais en quoi est-ce que la musique met le temps vécu dans une disposition particulière ?
1: Alors, tout vient du fait que lorsqu'on essaie de s'approprier une partition, c'est-à-dire une œuvre musicale avec le compositeur qui a mis ce qu'il cherchait à mettre en mouvement, les contrastes, etc. Nous, notre rôle d'interprète, entre guillemets, même si j'aime pas trop ce mot-là, mais d'exécutant en fait par rapport à l'œuvre, c'est de mettre en relation tous les éléments qui sont à notre disposition. Alors, mettre en relation, ça veut dire effectivement réduction, c'est-à-dire ne plus être devant une multiplicité de phénomènes, mais d'essayer de les intégrer en une unité. Et cette unité, ça commence par un intervalle, tout bête, ensuite ça passe à une mesure, ça passe à plusieurs mesures, jusqu'à ce que finalement on appréhende le morceau dans un tout. Et la conséquence en fait sur le vécu, c'est que si on est vraiment conduit par les contrastes, par tout ce qui, par une ligne de tension musicale en fait qui naît de ces contrastes vers un point culminant, etc. Enfin, tout le cheminement d'une œuvre, le temps physique est d'une certaine manière aboli, c'est-à-dire qu'on ne le vit pas en tant que temps physique, on regarde pas sa montre, on n'est pas en train de se dire tiens ça fait 5 minutes que je joue, etc. On est dans la continuité de l'œuvre musicale et donc le temps n'existe plus en soi, c'est ça qu'on appelle le temps vécu.
0: La liaison entre la réduction et l'unité, elle peut être très contre-intuitive, parce que puisqu'on dit réduction, on a l'impression de peut-être ramener les choses à une unité à l'état de squelette, alors qu'au contraire, c'est une vision organique de l'unité, un peu comme un tout.
1: C'est exactement ça, ouais. Oui. C'est pas réduire dans le sens...
0: Défini de façon maximaliste même, ouais.
1: Oui, c'est pas réduire dans le sens amoindrir les choses, ouais. C'est réduire dans le sens intégrer de plus en plus d'éléments. C'est tout l'objet de l'étude d'une partition.

0: C'est-à-dire que quand on se confronte à une œuvre musicale, on n'entend pas tout tout de suite, on n'entend pas toute la richesse. Il faut se confronter aux matériaux. Voilà, là, telle voix est prioritaire, telle autre voix s'imbrique dans cette voix prioritaire, telle autre contredit, etc. Et le temps, il faut du temps. De toute façon, c'est pas un temps qu'il faut sacrifier, en fait. Il faut vraiment prendre le temps de s'immerger complètement dans l'œuvre. Et là, on peut appréhender toute une richesse, toute la richesse de l'œuvre. Et c'est ça, la réduction. C'est-à-dire, mais la réduction peut aussi se faire à un tout petit niveau. C'est-à-dire, si j'arrive à connecter deux sons, c'est déjà une réduction.
1: Oui, parce que l'exemple que prend Conrad Van Abel, oui, c'est le passage de Do à Sol, déjà.
0: Exactement, c'est... ça c'est une réduction. C'est, ouais, comment on vit ce chemin entre le Do et le Sol, c'est-à-dire qui n'est plus le simplement deux notes séparées, mais qui devient une unité en soi. Et ça, c'est déjà le premier pas, en fait.
1: Qu'est-ce qui, dans le vécu musical, intéressant la phénoménologie par rapport aux autres vécus disponibles dans une existence humaine?
2: Comment le son agit sur la conscience humaine, sur l'affectivité humaine, et comment il y agit de manière univoque? C'est-à-dire, est-ce qu'il y a des effets du son qui ne sont pas à notre disposition, qui ne sont pas influençables selon notre bon gré, c'est-à-dire qui se soustraient à notre interprétation? Le mot faisait voir rouge à Chedi Bidak, enfin... Plus il vieillissait, moins il voulait en entendre parler. Il disait, il n'y a rien à interpréter. Alors ça, c'est quelque chose qui pour moi a été une véritable conversion existentielle quand j'ai compris cela, parce que j'avais quand même une carrière de musicien amateur derrière moi à ce moment-là. Il s'agit de se mettre à l'écoute de tout le contenu émotionnel, toutes les forces qui sont à l'œuvre, rythmiques, mélodique, harmonique, périodique, métrique, tout cela, toutes ces forces sont à l'œuvre dans une composition. Alors dès lors qu'elle sonne, c'est pas sur le papier, il faut qu'elle se mette à sonner. Et quand elle se met à sonner, eh bien toutes ces différentes sonorités, il faut les mettre ensemble de telle sorte qu'il en résulte une unité cohérente, c'est ce qu'on appelle une œuvre. Et il n'y a pas 36 000 manières de les mettre ensemble. C'est-à-dire que si de cette première sonorité doit sortir cette deuxième, puis cette troisième, puis toutes les autres qui suivent, et que tout ça doit produire finalement un point culminant auquel il n'y a plus d'autre possibilité que de revenir vers la détente, vers la fin, il n'y a rien à interpréter, il y a à chercher ce chemin-là. Et ce chemin, il est finalement le même pour tous, même si dans sa concrétisation physique, acoustique, il peut différer entre tel ou tel.
1: Comment est-ce que on transmet en pratique la pensée et l'approche de Chedi Bidak? Parce que vous faites un certain nombre de masterclass avec des musiciens. Ça consiste en quoi? À leur faire désapprendre leur réflexe analytique ou interprétatif?
3: Vous avez raison. Si c'est un réflexe, parfois c'est nécessaire. Sinon, si c'est pas un réflexe qui marche seul, il faut rien détruire, il faut juste trouver cette ouverture possible dans l'écoute. Et l'écoute dans le sens très large. Si j'ai une partition, je parle d'une écoute que peu à peu se met en place. Une écoute des relations que je lis et par mon savoir, mon expérience, mes connaissances, ça se transforme dans des relations musicales, sonores et rythmiques et tout ça. Alors c'est pas direct, c'est pas de l'écriture à une compréhension musicale. Non, il faut que ça soit transformé, et ça démonte la formation, ça démonte les connaissances. Pour qu'on puisse, comme on dit, lire une partition. Mais il ne s'agit pas juste de lire, sinon de trouver la capacité que tout ce qui est écrit, toutes ces relations, commencent à sonner en moi, commencent à prendre réalité dans mon vécu.
1: Est-ce que dans le rapport aux musiciens, il y a quelque chose de l'ordre d'une liaison à établir entre le chef et l'orchestre avant même d'entrer dans le son?
3: Oui. Il faut une ouverture, il faut un esprit de découverte, de curiosité, absolument. Là, là, il faut défaire beaucoup. Vous avez ce que vous avez dit au début. Oh, ça c'est le combat éternel du chef. Bah, toutes les réactions conditionnées, toutes les réflexes, ah, les plus banales, ah, c'est forte, forte. C'est déjà pas une réaction musicale, c'est une réaction mécanique, bien appris. A, F, ok, je joue forte. Bien, mais si on se demande pour un instant, ok, mais il y a 74 personnes qui jouent aussi forte. Alors comment le forte de chacun peut faire sens? Quel rôle a mon forte en rapport avec des autres voix? Est-ce que je suis la voix qui guide? Est-ce que je suis la voix qui va parallèle? Est-ce que je suis le contrepoint? Est-ce que je suis la basse?

0: Mais de parler les affinités bouddhistes de Tchelibidak, il faut donc aussi bien souligner que cette sensibilité, elle a quelque chose d'objectif. Elle n'est pas l'affect psychologique que je peux ressentir au contact de telle ou telle jolie petite mélodie.
1: Absolument. C'est ce que est finalement le fondement, pas seulement de l'approche de la musique, de la phénoménologie musicale, sinon, en vérité, c'est le fondement de toute société humaine, de tout contact humain. On trouve que quelque chose en commun. Très souvent, on ne peut pas le nommer, mais très rarement qu'on doute totalement. Peut-être quand on est dans une dépression grave, il y a des situations extrêmes. Mais normalement, c'est ça qui nous fait un être social. Et en musique, ça se concrétise très fortement au moment où on est confronté avec des phénomènes sonores. Parce que dans la manière comment une quinte agit sur nous, on peut trouver des similitudes sans qu'on y parle. Il ne s'agit pas, oh, cette quinte, ta-ram, ah, elle me paraît héroïque, vers la victoire, et on n'a pas besoin de ça. Mais on peut très bien vivre que c'est pas un intervalle, c'est pas une réalité qui va vers la clôture. Quelque chose qui va vers le futur. Alors, et ça c'est commun, ça c'est pas une interprétation. Alors, après toute cette étape dans laquelle on a identifié, on a pu vivre ce que le compositeur a essayé de lier un à l'autre, un phénomène à l'autre, pour finalement faire nous vivre une forme.

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